0: et aussi du pétrole à l'Iran. Donc la Chine est quand même atteinte par cette situation, mais moins en relatif que d'autres pays, beaucoup moins par exemple que ses voisins asiatiques, que le Japon et la Corée, qui sont, ou Taïwan, qui sont très très très impactés par la hausse des prix du pétrole et qui importaient beaucoup, beaucoup plus que la Chine d'Iran.
1: Philippe Aguigny, enseignant-chercheur à l'INALCO. Le reste de l'actualité internationale, c'est aussi cette déclaration de Vladimir Poutine lors des célébrations de la fin de la Seconde Guerre mondiale ce samedi. Le chef du Kremlin assure que la guerre en Ukraine touche à sa fin. Il se dit même prêt à rencontrer le président ukrainien Volodymyr Zelensky pour signer un accord. Des propos tenus malgré la reprise des affrontements ce samedi entre Kiev et Moscou. 2 morts signalés côté ukrainien, 3 blessés côté russe. Alors qu'une trêve est censée s'appliquer depuis 24 heures et jusqu'à dimanche soir. RFI, il est 2h05 ici à Paris, une heure de moins à Kinshasa, en République démocratique du Congo, où la mission de l'ONU de maintien de la paix dénonce ce samedi une nouvelle vague d'attaques meurtrières contre les civils dans l'est du pays. Une zone où les violences armées persistent malgré un accord de paix fragile entre la RDC et le Rwanda. Dans un communiqué, les Nations Unies réitèrent leur appel à la cessation des hostilités et ce, dans le respect du droit international. Le point sur la situation avec Laurence Maurice.
2: La MONUSCO affirme que des dizaines de civils ont été tués ces derniers jours dans une série d'attaques menées dans les 3 provinces de l'est de la RDC. Dans les territoires de Djougou et de Mambasa en Ituri, dans les environs d'Oicha au nord Kivu, ainsi que dans la chefferie des Bafouliru au sud Kivu. La MONUSCO se dit également très préoccupée par des informations faisant état de frappes aériennes et de bombardements vendredi dans les zones de Kilolirwe et Mushaki au nord Kivu. L'ONU ne pointe aucun responsable des attaques qu'elle dénonce. Vendredi, les dirigeants de la FCM-23 ont eux accusé l'armée congolaise d'avoir mené une frappe de drone meurtrière à Mushaki. Kinshasa n'a pas réagi. Des sources locales font état de 2 explosions, dont l'une aux environs du marché de cette localité située à environ 45 km de Goma. Le bureau Afrique du département d'État américain a réagi et condamne, je cite, la frappe de drone à Mushaki, ainsi que des massacres signalés près d'Uvira dans le sud Kivu. Washington appelle toutes les parties à faire preuve de la plus grande retenue, à respecter leurs engagements de trêve et à protéger les civils.
1: Florence Maurice, toujours en République démocratique du Congo, près de 70 morts, dont une majorité de civils. C'est le dernier bilan communiqué ce samedi par différentes sources sécuritaires locales à nos confrères de l'agence France Presse concernant cette attaque menée fin avril par un groupe armé dans le nord-est du pays. À l'origine de ces violences, la CRP, la Convention pour la Révolution Populaire, qui avait pris pour cible des positions occupées par les troupes gouvernementales aux environs de Bimbo, une localité de l'Ituri. 97 interpellations, dont 46 gardes à vue en France. Le bilan de la préfecture de police de Paris ce samedi en marge de 2 manifestations interdites. L'une organisée par l'ultra-droite et son contre-rassemblement porté par des militants antifascistes. La justice avait validé la veille leur interdiction, évoquant, je cite, un contexte politique tendu et très polarisé. Le Royaume-Uni et le monde de l'écologie ont célébré un géant ce week-end. David Attenborough, l'une des personnalités préférées des Britanniques, célèbre pour ses documentaires animaliers, a fêté ce vendredi ses 100 ans. Portrait depuis Londres d'une icône avec Emeline Vin.
3: Hedgehogs can eat up to 100 grams of food in a night.
4: Une voix reconnaissable entre 1000, une fascination jamais érodée pour les minuscules rongeurs des campagnes anglaises, comme pour les plus grands cétacés des mers des pôles. En 70 ans de carrière, David Attenborough a produit et présenté des dizaines de documentaires télévisés qui ont rendu la nature et la biodiversité accessibles pour des générations de Britanniques. Passionné par toutes les espèces, par les merveilles de la planète, ce naturaliste utilise sa notoriété pour sensibiliser sur la nécessité de protéger la nature. Le prince William, qui partage son combat écologiste, a tenu à lui rendre hommage pour son 100e anniversaire.
5: For your boundless curiosity, gentle wisdom.
6: Grâce à votre curiosité sans limite, votre douce sagesse et votre dévouement sans faille, vous nous avez ouvert les yeux sur la beauté de notre planète et notre responsabilité à tous de la protéger. Vous avez été un phare dans la défense de l'environnement, bien avant qu'il y ait un discours établi sur les défis qui nous font face. Vous en parliez avec clarté, urgence et optimisme.
4: Plus de 20 espèces, une plante, un lézard, lézards en passant par une araignée et un dinosaure ont été nommés en son honneur. Malgré ses 100 bougies, Sir David Attenborough n'a indiqué aucune intention de prendre sa retraite. Emeline Van André, RFI.
1: Un 100e anniversaire pour refermer ce journal. Merci à vous de l'avoir suivi. L'info revient dans une 50aine de minutes sur la radio du Monde. À suivre, Info Club de Luxe.
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10: Hier, au lendemain d'une manifestation de l'opposition dont la répression...
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1: Bonne nuit.
2: Bagnères de Bigorre, ville thermale, a construit son histoire entière autour de l'eau. Ses sources, ses thermes, ses torrents de montagne. L'eau a tout fondé ici, l'économie, l'identité, la vie quotidienne. Mais cette eau-là est aujourd'hui menacée par le changement climatique. Les glaciers pyrénéens reculent, les étiages s'aggravent, les nappes se fragilisent. C'est dans ce contexte qu'une première fête de l'eau est organisée, du 8 au 10 mai, par l'association O2B. Aujourd'hui, Agnès Lazarevitch, qui fait partie du collège de l'association, nous parle de cette journée. Bonjour Agnès.
3: Bonjour.
2: Est-ce que vous pouvez nous expliquer qu'est-ce que c'est que cette association et qu'est-ce que vous avez prévu pour ces trois journées de la fête de l'eau à Bagnères?
3: Alors, l'association O2B, c'est une association qui s'est créée en novembre dernier à partir d'un collectif qui réfléchissait un petit peu ensemble sur les problématiques de l'eau à Bagnères. Et donc, l'objet de l'association, c'est d'une part la valorisation de l'eau sous toutes ses formes à Bagnères et dans la vallée du Haut-Adour, mais également la sensibilisation à l'évolution de la ressource dans le Haut-Adour également, puisqu'on sait d'ores et déjà que cette ressource, elle est en baisse, alors qu'on a toujours eu l'impression ici qu'on était sur un bastion d'eau pure. Mmh. Non, c'est pas si simple que ça, et donc il nous semble important de travailler à cette sensibilisation et puis de travailler aux solutions qu'on peut mettre en place ensemble. Donc, on a notre première action conséquente, c'est la création d'une fête de l'eau, donc qui va avoir lieu le 8, 9 et 10 mai. Dans cette fête de l'eau, il va y avoir des expositions qui sont en cours de montage là aujourd'hui. Il va y avoir des visites guidées, une qui va être faite par les lycéens de Victor Duruy sur l'histoire et la géographie de l'eau de soins à Bagnères, une visite des thermes de la cave au grenier, ça va être vendredi, et puis des lectures sur le thème de l'eau. Samedi, donc on a un temps convivial derrière le marché samedi matin avec un chemin des poèmes. Des poèmes écrits par les collégiens Blanchaudin, des associations qui vont proposer des choses diverses comme un bar à eau avec dégustation à l'aveugle ou des démonstrations de pêche à la mouche, des choses comme ça. Un petit concert par le trio Amarante. Et puis l'après-midi, on a des cycles de conférences. Donc il y a deux cycles de conférences. Un sur les tensions sur l'eau du niveau national aux solutions locales et l'autre sur les problématiques de l'eau à Bagnères. Ça se passe à la résidence des thermes et à la salle du temple. Donc pour les tensions sur l'eau, on a quelqu'un comme Julien Louchard qui est formateur et conférencier à l'Office international de l'eau qui va présenter les tensions sur l'eau et puis les pistes de solutions.
2: D'accord.
3: Il y a le sage Adouramont avec Lorraine Mathias qui va nous présenter des scénarios d'évolution de la ressource en eau sur le bassin du Haut-Adour. Mmh. Et puis le CAUE 65 qui va expliquer de quelle façon est-ce qu'on peut envisager une gestion durable de l'eau dans les aménagements urbains. Pour ce qui est de l'eau à Bagnères, il y a une présentation par la société Ramont, une société savante, qui va nous parler de villes d'eau, canaux, ruisselets, etc. Et le Conservatoire botanique également propose...

0: Tout à fait. C'est toujours des conférences grand public. Bon, ce qui est plus adressé aux enfants, c'est peut-être les balades de fin d'après-midi. Une balade naturaliste dans le ballon de salut, et puis une visite du conservatoire botanique aussi. Et puis le dimanche, là, on va se déplacer dans la vallée de l'Espone. On va avoir un café discussion sur le thème de l'hydrologie régénératrice, c'est-à-dire sur la façon dont les rigoles aujourd'hui ne sont pas seulement une partie du patrimoine montagnard local vraiment intéressant, mais sont également des éléments de qualité pour le pastoralisme qui sont très importants.
1: D'accord.
0: Donc c'est quelque chose. Et ensuite on continue avec il y a l'association Traverse qui nous accompagne, et donc on aura une danseuse France Cartini qui va faire un parcours dansé le long d'une rigole. Voilà.
1: Super. On va vraiment parler de l'eau, évidemment, mais d'écologie. Est-ce que c'est pas trop difficile de parler de ça sans faire fuir les gens? Parce qu'aujourd'hui, quand on parle d'écologie, souvent les gens sont un peu en retrait, pensent que c'est trop compliqué. Quelles sont les solutions concrètes que vous allez pouvoir proposer aux gens pour les sensibiliser sur l'eau?
0: On s'est aperçu, si vous voulez, le 22 mars 2025, là, c'est le 22 mars, c'est la Journée internationale de l'eau. On avait fait un petit stand avec le collectif, et là il y a vraiment beaucoup de gens qui sont passés et qui étaient très intéressés par ce qu'on faisait. Et par l'engagement de cette future association. Donc on s'est dit c'est vraiment quelque chose qui intéresse à plein de d'entrées, en fait, hein, oui. dans ce sujet d'intérêt, il y a beaucoup d'entrées. Il y a le côté écologiste, certes, pour lesquels, effectivement, dans les conférences, on a quand même des éléments à la fois d'information sur l'attention sur l'eau, mais aussi des éléments de solutions, à la fois avec Julien Louchat, à la fois avec la gestion durable de l'eau dans les aménagements urbains. Il y a des éléments de solutions aussi. Oui.
1: La gestion de l'eau, c'est une question aussi qui est politique. On a la tarification, les droits d'usage, l'agriculture, l'industrie. Est-ce que cette fête, c'est aussi un espace pour poser ces questions-là, ou on reste vraiment dans le registre de la sensibilisation?
0: Écoutez, nous, ce qu'on voudrait, c'est que cette fête, ce soit un rendez-vous annuel. C'est-à-dire
1: d'accord.
0: On en a encore un certain nombre devant nous, mettons une dizaine ou une quinzaine ou une vingtaine. C'est un sujet qui est à peu près inépuisable et très, très transversal, et qui est très présent dans la vallée du Haut-Adour. Donc aujourd'hui, oui, on va s'en tenir à ces éléments-là, mais effectivement, notre objectif, c'est dans les futurs fêtes de l'eau, de travailler aussi peut-être des expériences qui sont passées ailleurs, qui peuvent être retransmises et qui peuvent donner des idées aux élus techniciens et à un certain nombre de choses comme ça.
1: Donc, qu'est-ce que vous pourriez dire à tous les auditeurs qui nous écoutent aujourd'hui pour les convaincre que ces 3 jours à Bagnères-de-Bigorre, il faut y aller?
0: Eh bien, écoutez, déjà, il y a des conférences qui sont vraiment intéressantes. Les associations qui nous accompagnent sont diverses et variées, et ça peut donner vraiment des découvertes chouettes. Ce qu'on va faire à l'Espone, c'est l'occasion aussi d'une balade dans un coin qu'on ne connaît pas forcément, en se posant des questions sur la découverte du paysage, qui seront complètement différentes que ce qu'on peut se poser quand on randonne, tout simplement.
1: D'accord.
0: Voilà.
1: Okay.
0: Je voudrais simplement remercier, on a beaucoup, beaucoup de gens, on le voit dans notre programme, hein, beaucoup d'associations, d'institutions qui nous accompagnent, et sans qui rien n'aurait été possible, bien sûr, et je voudrais les remercier.
1: Donc on le rappelle, la fête de l'eau, c'est donc les 8, 9 et 10 mai à Bagnères-de-Bigorre. 3 jours pour regarder en face ce que cette ville doit à l'eau et ce qu'elle lui devra encore demain. Merci beaucoup Agnès.
0: Et bien merci à vous.
2: Bonne nuit.
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4: Bonne nuit.

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6: Bien le bonjour auditeurs, auditrices de votre radio associative Fréquence plus. Nos prévisions pour ce dimanche 10 mai. Eh bien, c'est quelques averses potentiellement instables pour changer. En ce dimanche, le temps devrait rester sec sous un ciel bien dégagé ce matin. Et le ciel, je vous donne 2 en 1000, va se couvrir cet après-midi. Et ce sont des averses potentielles instables qui devraient se développer. La limite pluie neige est vers 2400-2500 mètres d'altitude. Et l'isotherme, 0 degré quant à lui, est vers 2700 mètres d'altitude. Les températures sont en légère baisse avec des maximales qui vont perdre 1 à 2 degrés par rapport à hier. Et le vent, quant à lui, reste de sud-ouest, modéré sur les sommets, parfois assez fort la nuit prochaine. Voici donc pour les prévisions de ce dimanche que je vous souhaite beau.
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11: Dimanche à Arins-Marsous, salle de cinéma, rendez-vous à 17h30 pour un nouveau Asymposium. Une conférence sur le thème Sérendipité, quand tu nous tiens. Asymposium, c'est la science pour tous en Val d'Azun. Des conférences vulgarisées autour d'un thème des sciences et une conférence une fois par mois animée et présentée par Benjamin Vissa. Entrée libre, tout public, bienvenue. La conférence Sérendipité, quand tu nous tiens, c'est ce dimanche à 17h30 à la salle de cinéma d'Arins-Marsous.
12: Du 1er mai au 30 juin, venez admirer l'exposition à Cotteret, Pyrénées étoilées. L'ouverture se fait de 8h30 à 17h. Venez découvrir la beauté des cieux et des paysages nocturnes avec l'exposition Pyrénées étoilées. Laissez-vous émerveiller par une arche céleste ou par le scintillement des étoiles au-dessus des sommets pyrénéens, rendu visible grâce au talent de 7 photographes ayant contribué à cette exposition. Ces paysages permettent également de prendre conscience des menaces concrètes qui pèsent sur ce patrimoine naturel nocturne par l'omniprésence de la pollution lumineuse de nos villes et nos villages. Les renseignements se font au 05 60 92 52 56. L'entrée est libre et gratuite. L'exposition Pyrénées étoiles, c'est à Cotteret du 1er mai au 30 juin.
11: Dimanche à Soulomme, tout au long de la journée de 9h à 18h, place de la mairie, c'est un vide-grenier qui est organisé par le comité des fêtes, buvettes et restauration sur place. Un vide-grenier, c'est ce dimanche de 9h à 18h, place de la mairie à Soulomme.
13: Je me soigne avec plantes.
11: Mardi à 18h à la Maison de la Montagne à Argelès-Gazost, Muriel Clément, herboriste, vous propose une conférence à la découverte des plantes médicinales. Elle vous en présentera quelques-unes de ces plantes médicinales sauvages et cultivées. Leur connaissance, leur reconnaissance, leurs bienfaits, leur utilisation pratique et ancestrale. La conférence à la découverte des plantes médicinales avec Muriel Clément, c'est ce mardi à 18h à la Maison de la Montagne à Argelès-Gazost. Mercredi à 17h30 au Petit Jardin de Barèges, on vous propose le concert du mercredi, trio jazz et chansons avec Swingambule. Le concert de Swingambule, c'est ce mercredi à 17h30 au Petit Jardin de Barèges. Jeudi à 20h30 au bar du Casino à Argelès-Gazost, on vous propose le concert Les Acoustiques Anonymes. Le concert des Acoustiques Anonymes, c'est ce jeudi à 20h30 au bar du Casino à Argelès-Gazost. Mercredi à 17h au cinéma Le Refuge à Barèges, on vous propose la projection du film Appelez-moi encore Le Funi, un documentaire sur le funiculaire de Barèges présenté par l'association Funiteuil, un film réalisé par Laurence Fleury. La projection du film Appelez-moi encore Le Funi, c'est ce mercredi à 17h au cinéma Le Refuge à Barèges.
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7: Le navire de croisière MV Ondus, devenu un foyer d'antivirus, est arrivé au large des côtes des Canaries. La ministre espagnole de la Santé affirme que tout est prêt pour l'évacuation et le transfert des passagers vers leur pays d'origine sans contact avec la population locale. À la une aussi, Israël qui annonce ce matin avoir expulsé 2 militants de la flottille pour Gaza, alors que les organisations de défense des droits humains alertent justement sur les violences subies par ces militants venus apporter de l'aide humanitaire à l'enclave palestinienne. Elle n'aura pas tenu sur le terrain. La Russie et l'Ukraine se sont accusées mutuellement hier de violer la trêve temporaire annoncée vendredi soir par Donald Trump pour 3 jours. Nous serons aussi dans ce journal au Sénégal. Le président Bassirou Diomaye Faye organisait ce week-end son premier grand meeting depuis son arrivée au pouvoir, un rassemblement dans son fief de Mbour, où le président n'a finalement pas pu se rendre. Et puis en Inde, la canicule précoce fragilise désormais les textiles les plus raffinés. Des soies sauvages aux laines du Cachemire. Ces fils d'exception dépendent d'un équilibre climatique précis, vous l'entendrez, pour garder leur éclat. Après plusieurs jours de traversée, le navire de croisière MV Ondus a été détecté un foyer d'antivirus et donc arrivé ce matin au large des îles des Canaries. Au total, 6 cas ont été confirmés, 3 personnes sont décédées. L'Espagne a accepté cette semaine d'accueillir le navire malgré les réticences des autorités locales des Canaries. Madrid qui a répété que le dispositif mis en place pour l'évacuation des passagers ne prévoyait aucun contact avec la population locale. Et même si l'OMS se veut très rassurante sur le risque de propagation mondiale, les habitants de Tenerife sont inquiets. Un reportage de notre envoyé spécial sur place, François Musso.
8: Nous sommes tout près de la Plaza de la Candelaria, 2 pas du grand port de Tenerife, et des dizaines de gens se sont rassemblés pour exprimer leur mécontentement. Il est pour eux inacceptable que le bateau de croisière reste une seule seconde à quai. Les autorités espagnoles ont certes expliqué que les passagers seront amenés par Zodiac, par groupe de 5, puis amenés par bus vers l'aéroport international, d'où ils voleront immédiatement vers leur pays d'origine. Cela ne suffit pas pour rassurer les gens, dont beaucoup ont la sensation d'avoir été floués, à l'instar de Maria Eugenia, retraitée.
9: Moi, je ne suis pas d'accord avec le fait que le bateau accoste ici avec ces personnes infectées, car il faut croire que les Canaries, c'est vraiment la 5e roue du carrosse, comme si on était un dépotoir. Ce n'est pas juste. Je ne suis pas d'accord avec la décision qui a été prise. J'espère qu'on va se sortir de ce problème.
8: Elle est loin d'être la seule à se sentir outrée. Comme elle, beaucoup d'habitants se sentent déconsidérés depuis longtemps par la péninsule, comme ce fut le cas pendant le Covid. Et puis ici, on a une peur panique que la moindre infection fasse fuir les touristes qui assurent plus d'un tiers de la richesse régionale. François Musso, Santa Cruz de Tenerife, pour RFI.
9: Et tous les passagers actuellement à bord seront considérés comme des contacts à haut risque. Ils devront faire l'objet d'une surveillance pendant 42 jours, a précisé hier l'OMS, dont le directeur Tedros Adhanom Ghebreyesus est arrivé à Tenerife hier. Au Moyen-Orient, toujours pas de réponse iranienne à la dernière proposition des États-Unis concernant un accord pour mettre fin à la guerre. On y reviendra dans nos prochaines éditions. Israël qui annonce de son côté à l'instant avoir expulsé 2 militants étrangers de la flottille pour Gaza. Il s'agit d'un Espagnol et d'un Brésilien, membre de la Global Sumudu Flotilla, flottille donc pour l'enclave palestinienne. Ils étaient en détention depuis leur arrestation le 29 avril dernier au large de l'île de Crète, en Grèce, alors que les organisations de défense des droits humains alertent sur les violences subies par ces militants venus apporter de l'aide à l'enclave palestinienne. Les Nations Unies et de nombreux pays dénoncent une nouvelle
7: nouvelle arrestation en dehors de tout cadre légal, Nicolas Roquin.
1: Deux étrangers arrêtés dans les eaux internationales puis emmenés de force dans le territoire israélien. Adel Abou Sali, membre du groupe de défense des droits humains Adala et avocate des deux militants.
4: Toute cette semaine, nous avons argumenté auprès de la cour israélienne qu'il s'agit d'une arrestation illégale qui s'est produite dans les eaux internationales sur un bateau italien et qu'il devrait être relâché immédiatement et de manière inconditionnelle.
1: Des arguments rejetés par le tribunal, accusés d'être affiliés à une organisation proche du Hamas. Les deux hommes n'ont pas été inculpés, mais ils sont tout de même restés en détention. Menottés, les yeux bandés dès qu'ils sortaient de la cellule, ils auraient aussi subi des menaces, selon l'avocate.
4: Ils ont tous deux déclaré avoir été menacés par les enquêteurs. Saïf a été menacé de voir sa famille et sa propre vie anéantie. Thiago, lui, a été menacé d'être tué ou d'être emprisonné pendant 100 ans.
1: Elle souhaite, sans conviction, déposer plainte pour ses abus.
4: C'est important de noter que ces plaintes ne débouchent généralement sur aucune prise de responsabilité. On constate un manque flagrant et manifeste de responsabilité de la part des autorités israéliennes face à leurs propres actes et violations du droit.
1: Une incapacité à condamner ses propres abus fréquemment dénoncés par les ONG au sujet des violences commises à Gaza ou en Cisjordanie occupée.
7: Et les précisions de Nicolas Roca du service international d'RFI. Au Mali, à présent, des attaques et des affrontements rapportés dans le centre du pays. Au moins 70 morts selon un nouveau bilan. Les groupes djihadistes ont commencé à mener des attaques mercredi et poursuivi vendredi leurs exactions dans deux villages de la région de Mopti. Les assaillants reprochent aux habitants un refus de signer des accords locaux, les obligeant à respecter les lois imposées par les djihadistes. Direction à présent le Sénégal. Le président Bassirou Diomaye Faye organisait ce week-end son premier grand meeting depuis son arrivée au pouvoir il y a 2 ans. Rassemblement dans son fief de Mbour, présenté comme un test de popularité, mais aussi comme un signal politique dans un contexte de tension croissante avec son premier ministre Ousmane Sonko, le président qui était finalement absent du rendez-vous. Précision à Dakar, Juliette Dubois.
5: Pas de discours, pas d'apparition. Bassirou Diomaye Faye s'est contenté d'un message vidéo enregistré pour remercier les militants de leur présence et expliquer un déplacement de dernière minute. Sur scène, c'est donc son camp qui a parlé à sa place, à commencer par Serigne Gaye Diop, ministre de l'Industrie.
10: J'ai jamais vu en 2 ans autant de résultats.
11: Nous tenons à vous dire que la coalition Diomaye président est un levier pour bâtir ce Sénégal. C'est pourquoi en 2029, le président doit demander un autre mandat de 5 ans. Il n'y a jamais eu de président ici au Sénégal qui a fait un seul mandat. Donc nous, les Sénégalais, nous voulons qu'il soit notre candidat en 2029 et qu'il gagne pour le développement du Sénégal.
5: Objectif deuxième mandat, les membres de sa coalition ont aussi défendu le bilan des 2 premières années au pouvoir devant une foule venue de tout le pays pour témoigner son soutien, comme Mamadou Malik de Matam à l'est du Sénégal.
12: Nous sommes contents. Tout n'est pas parfait, mais à 50%, il y a une satisfaction. Il y a des réalisations. Tout récemment, il y a l'autoroute qui mène vers Tchadjaï, qui est déjà en phase d'utilisation.
5: Au-delà du bilan, ce meeting permet aussi de marquer publiquement la distance entre Diomaye Faye et le parti PASTEF et son premier ministre Ousmane Sonko. Une rupture que certains jugent désormais inévitable, comme Anita Diagno.
13: Deux personnes ne peuvent pas diriger un pays, mais si l'autre lorgne le fauteuil du président, ça va poser des problèmes.
5: Avant 2029, les élections locales de 2027 se profilent. Elles pourraient marquer le premier duel entre le président et son premier ministre. Juliette Dubois, Dakar, RFI.
7: Dans l'actualité également, Emmanuel Macron qui se rend aujourd'hui au Kenya au 2e jour de sa tournée africaine. Le président français doit quitter dans la matinée Alexandrie en Égypte où il a inauguré hier le nouveau campus de l'université Sangor de la francophonie pour arriver donc à Nairobi avant l'ouverture demain puis mardi du premier sommet Afrique-France organisé au Kenya aux côtés de William Ruto. Elle n'aura pas tenu sur le terrain. La Russie et l'Ukraine se sont accusés mutuellement hier de violer le cessez-le-feu temporaire annoncé vendredi soir par Donald Trump et qui doit théoriquement durer jusqu'à demain soir. La Russie assure par ailleurs n'avoir toujours pas reçu de proposition ukrainienne sur l'échange de prisonniers qui avait été annoncé par le président américain Vladimir Poutine qui présidait hier les célébrations du 9 mai qui marque en Russie la victoire contre l'Allemagne nazie. Dans la soirée, il a reçu les médias russes, des cérémonies auxquelles le premier ministre arménien n'a pas participé hier. Nikol Pachinian dit avoir prévenu Vladimir Poutine dès le mois d'avril qu'il serait en campagne électorale. Les élections ont lieu début juin en Arménie. Nikol Pachinian y joue la carte du rapprochement avec l'Union européenne. Et écoutez bien, jusqu'à la fin, Vladimir Poutine a été hier très menaçant sur l'Arménie.
14: Quant au projet de l'adhésion de l'Arménie à l'Union européenne, il requiert bien sûr une attention particulière. Nous en avons discuté à plusieurs reprises avec le ministre Pachinian. Et à mon avis, il serait judicieux, tant pour les citoyens arméniens que pour nous, en tant que principal partenaire économique, de prendre une décision au plus vite. Par exemple, organiser un référendum. Ce n'est pas dans notre ressort, certes, mais en principe, il serait tout à fait logique de consulter les citoyens arméniens sur leur choix. Nous pourrions alors en tirer les conclusions qui s'imposent et opter pour une séparation à l'amiable, intelligente et mutuellement avantageuse. Vous comprenez que dans ce dossier, nous sommes en train d'examiner toutes les options, notamment à la lumière de ce qui se passe aussi en Ukraine aujourd'hui. Comment est-ce que dans ce cas tout a commencé ? Eh bien avec l'adhésion, ou plutôt la tentative d'adhésion de l'Ukraine à l'Union européenne.
7: Le président russe Vladimir Poutine qui s'exprimait hier devant les médias russes. Autre virage pro-européen confirmé cette fois en Hongrie. Peter Madiar est officiellement Premier ministre depuis hier. Il a été élu par le Parlement et des dizaines de milliers de Hongrois ont assisté à l'investiture dans une ambiance festive à Budapest. Le reportage de Florence Labruyère.
15: Sur la place du Parlement, la foule suit en direct sur des écrans géants la session de l'Assemblée nationale. Quand Peter Madiar est officiellement élu Premier ministre, Victoria a du mal à retenir ses larmes, mais ce sont des larmes de joie.
16: C'est mon pays, et c'est... je sacrifiais beaucoup pour mon pays et c'était très très difficile de vivre comme ça. Ça c'est quelque chose qu'on ne peut pas dire avec des mots.
15: Chandor, un retraité qui vit à 300 km de Budapest, a fait 5 heures de bus pour venir applaudir Peter Madiar, un conservateur pro-européen.
17: On est enfin libre, on appartient à l'Europe, on veut être proche de Bruxelles, de Paris, de Munich, pas de Moscou ni de Pékin.
15: Très applaudi, le nouveau Premier ministre annonce qu'il va demander des comptes au gouvernement Orban, soupçonné de corruption et d'abus de biens publics.
18: Dès que possible, nous allons établir un office pour récupérer les biens publics.
15: Mettez-les en prison, scande la foule. Selon un sondage récent, 2/3 des Hongrois souhaitent que Viktor Orban soit poursuivi en justice. Florence Labruyère, Budapest, RFI.
7: Direction enfin l'Inde où la canicule se poursuit en ce moment. Canicule précoce qui fragilise les textiles les plus raffinés des soies sauvages aux laines de Cachemire. Des fils d'exception qui dépendent d'un équilibre climatique précis pour garder leur éclat. À New Delhi, une exposition réunissait justement récemment les promoteurs de ces savoir-faire villageois. Entre les stands, on mesure le défi protéger une production millénaire face au dérèglement du climat. Reportage Abdoulaye Rally.
19: Pour tenir la canicule à distance, les grands magasins ont installé des ventilateurs industriels mobiles. Ici, au Central Cottage, on expose l'excellence de l'artisanat indien. Chaque objet raconte une géographie. Mayank Tiwari, directeur de cette institution.
20: Chaque région de l'Inde a façonné son propre savoir-faire en symbiose avec le climat.
19: Mais aujourd'hui, le dérèglement climatique inquiète toute la chaîne. C'est particulièrement vrai pour la soie sauvage.
20: La soie est une matière délicate. Le cocon requiert une certaine humidité pour atteindre sa maturité.
21: Regardez cette laine, le motif Bhutta, la technique Kadva. C'est fait à la main.
19: Vina nous présente une pièce rare du Cachemire, menée loin de l'agitation des villes.
21: Nous promouvons les artisans car ils ont un espace très limité. Ils vivent dans des villages reculés. Ils ne peuvent pas venir jusqu'à Delhi.
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22: Hier, au lendemain d'une manifestation de l'opposition dont la répression...
23: Bonjour Josué. 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

0: Un hameau de moins de 100 habitants au pied des Pyrénées, une recette venue tout droit du Québec et une bière artisanale pour faire le lien, ça peut paraître improbable, et pourtant, c'est exactement ce qui est en train de se passer à Estaing. Ciboire Pyrénées, c'est une micro-brasserie qui ouvrira ses portes ce printemps, portée par des passionnés de vélo et de grands espaces qui ont fait le pari du rural plutôt que de la ville. Dominique est l'un des artisans de ce projet et je suis allée le voir.
1: Bon, allez, on rentre par la porte principale qui donne accès au local technique finalement. Donc à gauche, il y a la chambre froide. Donc normalement, tu stockes tout ce qui a besoin d'être stocké là-dedans, donc les bières, quand elles sont terminées, en fût ou en canette, ton blond, ta levure. Ensuite, quand on rentre un peu plus profond, c'est tout ce qui est chauffé dans le bâtiment, tout ce qui sert à faire la bière, est chauffé avec une chaudière qui est alimentée par le propane, qui transforme l'eau en vapeur. Et c'est un gros cylindre qui part dans les tuyaux en haut et qui vient préchauffer ton eau avant que Marc commence à brasser. Marc a travaillé pour le ciboire au Canada, au Québec. Ça fait 9 ans maintenant. Et lui a entendu parler du projet et dit, moi, c'est bon, je vends mes trucs, j'arrive dans les Hautes-Pyrénées. Donc là, il est là pour brasser au moins minimum 1 an. Donc, il a son visa avec sa copine. Sa copine travaillait dans une boulangerie à Sherbrooke, donc où est-ce que le ciboire a commencé au Québec. Et a fait la restauration à l'étage. Tout le grain est stocké ici. Donc, le grain qu'on utilise, nous, c'est soit du blé, soit de l'orge, soit de l'avoine et des coquilles de riz aussi, et du dextrose quand on fait des doubles. Tout ça provient d'un des plus gros fournisseurs qui est au nord. Et on a notre houblon, certains de notre houblon vient du Pays Basque aussi. On a pu trouver du super houblon bio sur celui-ci qui vient du Pays Basque. Les gazages viennent de Tarbes, de Vic-en-Bigorre. C'est ce qu'on utilise pour encanner, hein, pour enlever l'oxygène quand t'encannes pour pas que ça soit oxydé, la bière. Tu lui pousses du CO2 et les grosses bonbonnes viennent du gaz de champ juste à côté. Donc, ça vient d'ici. Donc, tu mets les grains, les sacs de grains, tu les mets dans le concasseur. Et du concasseur, ça circule vers la brasserie. Okay. Et ici, c'est là qu'on brasse. Et donc, tu as l'encannage qui est là. Après, on va avoir notre étiqueteuse qui va venir au bout de l'encanneuse. Et donc, tu mets tes canettes, ça arrive. Ça remplit bière, ça met le couvercle, ça lave, ça va sur l'étiqueteuse, ça met l'étiquette, puis après, on met nous dans les cartons.
2: Que des canettes?
1: Canettes et fûts.
2: OK.
1: Nous, on est en canette de 33 centilitres et des fûts de 20 litres.
2: C'est très rare dans le coin, justement, les canettes.
1: Ouais, les gars, ils voulaient carrément pas passer à la bouteille. Pourquoi? Parce que c'est opaque, une bouteille et une canette. La lumière ne peut pas passer à travers, ça n'altère pas le goût. Il y a moins d'oxydation possible quand tu fais ton remplissage. C'est 10 fois moins lourd. La palette de 3000 canettes, on l'a portée à deux pour la mettre par-dessus l'autre palette. Et au niveau du transport, ben, c'est beaucoup moins. Et on voulait vendre dans les refuges aussi. Et la bouteille, non, c'est la canette parce qu'on doit repartir avec nos déchets vers le bas.
2: Okay.
1: C'est la principale raison. Et quand tu parles des micro-brasseries qui font des IPA, des bières avec du houblon, ça se garde carrément mieux dans la canette. Ouais. En ce moment, en Amérique du Nord, 90% c'est des canettes. Et étant donné que ça donne une bière de meilleure qualité, qui se garde mieux, on veut la garder dedans.
2: Okay.
1: Et ça se refroidit carrément plus vite dans une canette que dans une bouteille.
0: C'est complètement culturel, parce que nous, quand on voit une bière artisanale, ouais, on la voit tout de suite en bouteille en verre. Et
1: ouais,
0: quand on voit une bière en canette, on a l'impression que c'est fait par une grosse industrie.
1: Ouais.
0: Et donc là, tu décortiques complètement les idées reçues, et c'est plutôt cool.
1: Ouais. Et nous, on peut pas faire plus que 2000 hectolitres. Là, pour la première année, on est à 600, et on est considérés comme des petits.
0: Pourquoi tu me parlais d'un jardin? Parce que les fleurs, c'est quoi le rapport?
1: Donc, le principe, c'est qu'il y a la restauration en haut, t'as la tireuse qui est en haut avec les 6 bières différentes. Ce qu'on ouvre les jardins au public, et ça va être interactif, pédagogique aussi avec des petits. Et donc, on a fait des terrasses en copeaux de bois avec des grosses tables, avec des chaises aussi, où est-ce que les gens peuvent aller se poser avec ce qu'ils ont commandé, puis relaxer en regardant les montagnes, puis regarder les animaux. Restauration, oui. On fait une petite restauration à l'étage, oui. Finalement, le beau de ça,
2: c'est
1: les jardins.
2: Oui.
1: Parce qu'Hélène a fait du maraîchage, elle fait des fleurs, elle fait des légumes.
0: Hélène, c'est ta conjointe?
1: C'est ma conjointe et c'est... Okay. Donc, les légumes viendront du jardin.
2: Okay.
1: C'est le but. Nous, on est en bio pour le jardin, mais on ne sera pas bio en bière, même si on utilise certains ingrédients que des fois, ils sont bio. Donc, ici, ça sera la petite restauration à l'étage, le poêle. On a essayé de prendre les trucs qu'on pouvait, sanguiner, à la brocante à Lourdes. Franchement, on a trouvé des super trucs. Puis d'ici, ben, on peut voir ce qui se passe en bas.
0: Donc, en fait, vous êtes combien à participer à l'élaboration de ce lieu?
1: Si on compte qu'en France, dans les Hautes-Pyrénées, donc on est moi, ma femme Hélène, Marc le brasseur, Flavie à la restauration.
0: Donc avant de parler de bière et de business, raconte-moi comment vous en êtes venu à ouvrir une brasserie dans un hameau aussi petit qu'Estaing. À l'année, c'est moins de 100 habitants. Qu'est-ce qui vous a donné envie de l'ouvrir ici?
1: Le ciboire existe déjà depuis 2007 au Québec. Moi, j'ai fait l'université à Sherbrooke, qui est une ville au Québec. C'est parti de là en 2007 et je connaissais pas. Hein? Moi, j'étais un peu plus vieux que les gars qui ont parti le ciboire au Québec. Et avec mon frère, qui fait partie maintenant, parce que en étant un groupe d'investisseurs au Québec, ils ont racheté des parts à 50-50.

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5: Bien le bonjour auditeurs, auditrices de votre radio associative Fréquence Luce. Nos prévisions pour ce dimanche 10 mai. Eh bien, c'est quelques averses potentiellement instables pour changer. En ce dimanche, le temps devrait rester sec sous un ciel bien dégagé ce matin. Et le ciel, je vous donne 2 en 1000, va se couvrir cet après-midi. Et ce sont des averses potentielles instables qui devraient se développer. La limite pluie neige est vers 2400-2500 mètres d'altitude. Et l'isotherme, 0 degré quant à lui, est vers 2700 mètres d'altitude. Les températures sont en légère baisse avec des maximales qui vont perdre 1 à 2 degrés par rapport à hier. Et le vent, quant à lui, reste de sud-ouest, modéré sur les sommets, parfois assez fort la nuit prochaine. Voici donc pour les prévisions de ce dimanche que je vous souhaite beau.
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6: Dimanche à Arens-Marsous, salle de cinéma, rendez-vous à 17h30 pour un nouveau Asymposium. Une conférence sur le thème « Sérendipité, quand tu nous tiens ». Asymposium, c'est la science pour tous en Val d'Azun. Des conférences vulgarisées autour d'un thème des sciences et une conférence une fois par mois animée et présentée par Benjamin Vissa. Entrée libre, tout public, bienvenue. La conférence « Sérendipité, quand tu nous tiens », c'est ce dimanche à 17h30 à la salle de cinéma d'Arens-Marsous.
7: Du 1er mai au 30 juin, venez admirer l'exposition à Cotteret, Pyrénées étoilées. L'ouverture se fait de 8h30 à 17h. Venez découvrir la beauté des cieux et des paysages nocturnes avec l'exposition Pyrénées étoilées. 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Ces paysages permettent également de prendre conscience des menaces concrètes qui pèsent sur ce patrimoine naturel nocturne par l'omniprésence de la pollution lumineuse de nos villes et nos villages. Les renseignements se font au 05 62 92 52 56. 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L'exposition Pyrénées étoiles, c'est à Cotteret du 1er mai au 30 juin.
6: Dimanche à Soulhomme, tout au long de la journée de 9h à 18h, place de la mairie, c'est un vide-grenier qui est organisé par le comité des fêtes, buvettes et restauration sur place. Un vide-grenier, c'est ce dimanche de 9h à 18h, place de la mairie à Soulhomme. Mardi à 18h à la Maison de la Montagne à Argelès-Gazost, Muriel Clément, herboriste, vous propose une conférence à la découverte des plantes médicinales. Elle vous en présentera quelques-unes de ces plantes médicinales sauvages et cultivées. Leur connaissance, leur reconnaissance, leurs bienfaits, leur utilisation pratique et ancestrale. La conférence à la découverte des plantes médicinales avec Muriel Clément, c'est ce mardi à 18h à la Maison de la Montagne à Argelès-Gazost. Mercredi à 17h30 au Petit Jardin de Barège, on vous propose le concert du mercredi, trio jazz et chansons avec Swingambule. Le concert de Swingambule, c'est ce mercredi à 17h30 au Petit Jardin de Barège. Jeudi à 20h30 au bar du Casino à Argelès-Gazost, on vous propose le concert Les Acoustiques Anonymes. Le concert des Acoustiques Anonymes, c'est ce jeudi à 20h30 au bar du Casino à Argelès-Gazost. Mercredi à 17h au cinéma Le Refuge à Barèges, on vous propose la projection du film Appelez-moi encore Le Funi, un documentaire sur le funiculaire de Barèges présenté par l'association Funiteuil, un film réalisé par Laurence Fleury. La projection du film Appelez-moi encore Le Funi, c'est ce mercredi à 17h au cinéma Le Refuge à Barèges.
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6: Le journal international. Bonjour Jeanne Bartoli.
8: Bonjour Clotilde et bonjour à tous.
6: Et dans ce journal, Vladimir Poutine qui assure que le conflit en Ukraine touche à sa fin.
8: Le président russe exprimait hier lors des commémorations du 9 mai. Il a opéré un changement de rhétorique, notamment vis-à-vis des Européens. Nous serons à Moscou pour le décryptage dans un instant. Alors que la trêve de 3 jours annoncée par Donald Trump entre la Russie et l'Ukraine, elle n'a pas tenu sur le terrain. Un cessez-le-feu qui tient en revanche entre l'Iran et les États-Unis, mais toujours pas d'annonce de nouvelles sessions de discussion.
6: À la une aussi, il est entré tout à l'heure dans le port espagnol de Granadilla.
8: Et dans le sud de Tenerife, île espagnole de l'océan Atlantique, le navire de croisière MV Hondus, devenu un foyer d'antivirus, est arrivé donc sur place. Nous serons à Tenerife dans le journal de 9h, alors que l'antivirus relance certaines théories complotistes, comme aux États-Unis, vous l'entendrez. Enfin, la Commission européenne enterre le projet de renforcer la régulation des produits chimiques, promise il y a 6 ans dans le cadre du pacte vert. La révision n'aura pas lieu, la faute aux pressions des lobbies industriels.
6: Ce sont des déclarations qui vont dans le sens d'un changement de rhétorique de la part de Vladimir Poutine.
8: Et des propos rares tenus par le président russe hier dans le cadre des traditionnelles célébrations du 9 mai qui marque en Russie la date anniversaire de la victoire sur l'Allemagne nazie. Une parade très en retrait hier matin sur la place Rouge, sans matériel militaire pour la première fois depuis presque 20 ans. Vladimir Poutine qui s'est exprimé à plusieurs reprises dans la journée. Il a donc modifié une partie de sa rhétorique alors que le Financial Times faisait état jeudi de possibles négociations à venir entre le président russe et les Européens. À Moscou, les précisions d'Anis Al-Jabri.
9: Le matin, sur la place Rouge, Vladimir Poutine assurait que son armée affrontait, je cite, des forces agressives de l'OTAN, et le soir, devant les médias russes, évoquant le conflit.
10: Je pense que les choses touchent à leur fin, mais cela reste une affaire sérieuse.
9: Cela concerne d'abord la Russie et l'Ukraine, a dit le président Vladimir Poutine, évacuant sans vraiment le dire le rôle des Américains et ramenant pour la première fois la question du rôle des Européens sur la table.
10: Nous avons toujours bâti nos relations avec l'Europe sur des principes du respect mutuel et de la prise en compte des intérêts de chacun. Il ne s'agit pas d'une vaine formule diplomatique et nous finirons par rétablir les relations avec de nombreux pays qui tentent aujourd'hui de discréditer notre position. Mais le plus tôt cela se produira, le mieux ce sera. Pour nous, comme pour les pays européens.
9: Avec qui entamer le dialogue ? Le chef de l'État russe a sa préférence.
10: Personnellement, je préfère l'ancien chancelier de la République fédérale d'Allemagne, M. Schröder. Mais laissons les Européens choisir un dirigeant en qui ils ont confiance et qui n'a rien dit de désagréable à notre sujet.
9: En coulisses, il semblait que c'était plutôt un Italien qui tenait la corde. En attendant, sur le terrain, les deux parties s'accusent mutuellement de violer le cessez-le-feu, un cessez-le-feu décidé in extremis dans la soirée du 8 mai. Anis El Jabri, Moscou, RFI.
8: Mais cessez-le-feu qui avait été annoncé par Donald Trump, toujours englué dans le conflit qu'il oppose à l'Iran. Pas de réponse pour le moment des autorités iraniennes concernant la proposition américaine pour mettre fin à la guerre, alors que Donald Trump avait évoqué vendredi soir une réponse imminente de Téhéran.
6: On parlait de la Russie, Jeanne, où on trouvait refuge de hauts dignitaires du régime de Bachar el-Assad.
8: Après la fuite de ce dernier justement en Russie, mais cela n'empêche pas la justice en Syrie de tenter de faire la lumière sur les exactions, les crimes de guerre du régime de Damas. Aujourd'hui s'ouvre dans la capitale syrienne la deuxième session du procès des anciens hauts dignitaires. Le seul accusé présent dans le box est Atef Najib, cousin de Bachar el-Assad, considéré comme l'un des hommes ayant déclenché la révolution syrienne après la torture d'adolescents. C'était en 2011 et pour les milliers de victimes de la dictature, c'est un pas historique, alors que les recherches de charniers se poursuivent en Syrie. Témoignage à Tadamon, en banlieue de Damas, recueilli par Manon Chaplin.
0: C'est une immense fosse de laquelle sont retirés méthodiquement des ossements. L'excavation du massacre de Tadamon a commencé il y a une semaine, près de 13 ans après qu'une quarantaine de civils y aient été exécutés. Ce jour-là, 27 membres de la famille d'Abu Ahmad ont disparu. Il attend désormais que justice soit rendue.
4: Quand on est revenu à la maison, le salon était rempli de sang. Il n'y avait plus personne.
0: Partout, Tadamon porte les stigmates de la répression du régime d'Assad, des fosses communes, des familles de suppliciés, des dizaines d'immeubles éventrés. Pour Moussa, le procès qui s'ouvre aujourd'hui représente une étape essentielle vers la justice transitionnelle.
11: Il n'y a pas eu un seul massacre, il y en a eu plein. Qu'est-ce qu'ils méritent, ces criminels? Nous attendons des réponses.
0: Mustapha, lui, vient de Deraa, berceau de la révolution. L'officier Atef Najib y est devenu un symbole de la répression.
12: Ce qu'il a fait à Deraa, même un animal ne ferait pas ça à des enfants.
0: Poursuivi, entre autres, pour avoir fait torturer des adolescents suite à des slogans anti-Assad en 2011, il risque la peine de mort.
12: Lui et le régime nous obligeaient à penser que Bachar el-Assad était notre dieu. Qu'ils nous disent aujourd'hui où est Bachar el-Assad.
0: Aujourd'hui, Bachar el-Assad sera lui aussi parmi les accusés, jugés par contumace après son exil en Russie. Manon Chaplin, à Tadamon, RFI.
8: Et parmi les soutiens du régime de Bachar el-Assad, le Hezbollah libanais qui continue d'affronter l'armée israélienne, notamment dans le sud du Liban, malgré la trêve en cours depuis le 17 avril. Hier, 15 personnes, dont une petite fille, sont mortes dans de nouvelles frappes israéliennes sur le sud du Liban. Le Hezbollah revendiquant de son côté des tirs contre le nord d'Israël.
6: Ce dimanche 10 mai marque par ailleurs, Jeanne, les 25 ans de l'adoption de la loi Taubira.
8: Et en France, par laquelle, vous le savez, la France devenait le premier pays au monde à reconnaître l'esclavage comme crime contre l'humanité. Mais 25 ans plus tard, eh bien, le débat évolue après un récent vote porté par le Ghana à l'ONU, qualifiant l'esclavage de crime le plus grave contre l'humanité. Plusieurs États africains veulent désormais aller plus loin, notamment sur la question des réparations. Une attente de plus en plus forte sur le continent africain, Christina Okello.
13: Pour Liliane Oumubieyi, chercheuse rwandaise travaillant sur les questions d'inégalité raciale et de justice historique, la loi Taubira constitue une avancée importante mais incomplète.
14: Il y a un débat sur la reconnaissance, mais une reconnaissance symbolique de l'esclavage, mais moins sur la question des réparations. Cette résolution de 2026, elle est venue réactiver, même activer cette question de réparation.
13: Selon la chercheuse, les discussions portent désormais sur des formes concrètes de justice réparatrice, réparations économiques, climatiques, restitution d'œuvres d'art ou encore compensation financière. Et si le débat semble avoir évolué au niveau international, beaucoup attendent désormais que cela se traduise aussi concrètement du côté français.
14: Qu'il y ait une reconnaissance. Parce que pour l'instant, on est resté sur une reconnaissance symbolique. Je pense notamment à la discussion qu'il y a eu beaucoup l'année dernière sur Haïti et sur la dette d'Haïti. Et la réponse d'Emmanuel Macron a été de mettre en place une commission d'universitaires et d'historiens sans que ça ne débouche sur des éléments concrets.
13: Liliane Oumubieyi critique également l'abstention de la France lors du récent vote à l'ONU porté par le Ghana. Alors que Paris s'apprête à marquer le 21 mai le 25 ans de la loi Taubira, la chercheuse estime que les attentes portent désormais sous des actes concrets en matière de justice réparatrice.
8: Christina Okello du service Afrique d'RFI.
6: après plusieurs jours de traversée. Ça y est, il est arrivé dans le petit port de Granadilla des Abona.
8: Et dans le sud de Tenerife, il est espagnol de l'océan Atlantique. Le navire de croisière MV Hondus où a été détecté un foyer d'antivirus. Au total, 6 cas ont été confirmés. 3 personnes sont décédées. L'Espagne qui a accepté d'accueillir le navire malgré les réticences des autorités locales. Madrid a répété que le dispositif mis en place pour l'évacuation des passagers ne prévoyait aucun contact avec la population locale. Nous serons avec l'envoyé spécial d'RFI sur place dans le prochain journal. Ce foyer d'antivirus qui relance aux États-Unis des théories complotistes et des fausses informations dont certaines date de la période du Covid. Correspondance, Edouard Maille.
15: L'influenceur complotiste et d'extrême droite Alex Jones a écrit sur le réseau X « Les mondialistes lancent leur Covid 2.0 ». Dans son podcast, il accuse les organisations internationales et les élites mondiales de provoquer une hystérie, comme à ses yeux pendant le Covid, pour mieux contrôler la population.
16: L'Union européenne dit « Portez votre masque, ne sortez pas, des confinements sont nécessaires, arrêtez les voyages en avion, tout recommence, ils veulent des confinements, ils veulent le contrôle, ils veulent que l'économie s'effondre. »
15: L'ancienne élue républicaine au Congrès et qui a par le passé diffusé des théories complotistes, Marjorie Taylor Greene, a parlé sur le réseau X d'un virus manipulé, le comparant à une arme chimique pour ensuite avoir un vaccin pour les profits de certains groupes, même s'il n'existe pas de vaccin approuvé pour ce virus aux États-Unis. Et les réseaux sociaux ont vu d'autres théories, un virus créé dans un laboratoire, la volonté d'un nouveau confinement, que ce virus avait été prédit, ou l'opportunité de rendre obligatoire un nouveau vaccin. Et des fausses informations circulent également sur le traitement, notamment autour d'un médicament, l'ivermectine, un médicament déjà mis en avant au moment du Covid pour guérir, une affirmation.
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5: Bien le bonjour auditeurs, auditrices de votre radio associative Fréquence Plus. Nos prévisions pour ce dimanche 10 mai. Eh bien, c'est quelques averses potentiellement instables pour changer. En ce dimanche, le temps devrait rester sec sous un ciel bien dégagé ce matin. Et le ciel, je vous le donne en mille, va se couvrir cet après-midi. Et ce sont des averses potentielles instables qui devraient se développer. La limite pluie neige est vers 2400-2500 mètres d'altitude. Et l'isotherme, 0 degré quant à lui, est vers 2700 mètres d'altitude. Les températures sont en légère baisse avec des maximales qui vont perdre 1 à 2 degrés par rapport à hier. Et le vent, quant à lui, reste de sud-ouest, modéré sur les sommets, parfois assez fort la nuit prochaine. Voici donc pour les prévisions de ce dimanche que je vous souhaite beau.
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Valérie dans vos oreilles pour vous parler de votre respiration. Dans l'épisode précédent, je vous ai parlé du mécanisme du stress et de la façon dont la respiration peut l'alimenter. On se penche aujourd'hui sur l'utilisation de la respiration pour réguler le stress. Avant ou après un épisode stressant, il existe des techniques pour que le stress joue son rôle de mise en action sans devenir contre-productif et sans qu'il se prolonge ensuite anormalement. Les techniques dont je vais vous parler ne vont pas résoudre le problème du stress chronique pour lequel il faut faire un travail de fond et aller aussi s'occuper des causes. Pour mémoire, la première chose pour limiter et gérer plus facilement le stress, c'est d'avoir un diaphragme mobile pour pouvoir respirer en abdominal. Les étirements pour ouvrir la cage thoracique et redonner de la mobilité dans le dos peuvent aussi être utiles pour pouvoir respirer de façon ample et souple sans effort. Une fois que notre respiration a retrouvé de l'amplitude, on va pouvoir l'utiliser pour se calmer. Et cela va se jouer sur plusieurs plans. Le stress impacte en effet plusieurs aspects. Il va y avoir des tensions physiques avec des zones du corps qui se crispent. Il y a l'activation du système nerveux qui est en lien avec la sensation parfois électrique que l'on peut avoir dans le corps, celle qui fait que l'on sursaute point à rien. Le dernier aspect du stress est mental. Il va impacter la vitesse et la qualité des pensées qui deviennent alors très rapides, confuses et peuvent tourner en boucle. On peut donc agir sur ces trois paramètres pour réguler le stress. Pour la partie physique, une façon contre-intuitive de relâcher les crispations est de les accentuer. À faire plutôt en position allongée. Mais en cas de besoin, faites-le là où vous êtes, assis ou debout. Vous allez prendre une inspiration complète, puis bloquer votre respiration en contractant tout votre corps. Contractez à 70 ou 80%, mais contractez un maximum de zones. Puis vous expirez en relâchant le corps. Répétez plusieurs fois, en essayant à chaque cycle de contracter encore davantage de zones du corps pour les relâcher à l'expiration. J'inspire, apnée, je contracte. J'expire, je relâche. Finissez avec quelques respirations complètes lentes en observant l'état de votre corps. Une fois que le corps est détendu, on prend parfois davantage conscience de la tension nerveuse. Les muscles sont relâchés, mais il y a dans le corps une forme d'excitation. L'avantage de l'exercice précédent, c'est qu'il peut aussi aider à sortir une partie de cette tension nerveuse. Mais il est nécessaire de ramener le système nerveux dans son fonctionnement parasympathique, celui du repos et de la récupération. Pour cela, vous allez allonger votre expiration par rapport à l'inspiration. Vous allez inspirer par le nez sans forcer sur 3 temps et expirer lentement, idéalement sur 6 temps. L'expiration doit être tranquille et plus longue que l'inspiration. J'inspire normalement sur 3 temps, j'expire lentement sur 6 temps. Observez la façon dont vous basculez de l'expiration à l'inspiration et inversement. Cela doit se faire en douceur. Laissez-vous porter par ce rythme pendant 2 à 3 minutes, puis reprenez une respiration normale et observez votre état. Pour mieux comprendre cette question de l'effet des rythmes respiratoires, vous pouvez réécouter l'épisode 5 sur la cohérence cardiaque. Il est disponible sur le site de Fréquence Plus dans la rubrique chronique. Enfin, le dernier aspect sur lequel on peut agir pour calmer le stress est le mental. Si les pensées s'emballent alors que l'on aurait besoin d'être focus pour une tâche ou un rendez-vous important, on ne va pas agir de façon optimale. La respiration en carré est un outil qui permet de structurer votre mental avant ce type d'échéance. En restant dans un volume respiratoire confortable, donc sans forcer l'inspiration ni l'expiration, vous allez inspirer sur 4 temps, bloquer sur 4 temps poumon plein, expirer sur 4 temps, faire une pause à vide de 4 temps. 4 j'inspire, 4 pauses, 4 j'expire, 4 pauses. Vous le faites pendant 2 à 3 minutes. Si on veut simplement calmer le mental après un coup de stress, on va enlever la pause poumon plein pour diminuer le focus et on peut allonger un peu l'expiration par rapport à l'inspiration. On suivra alors le motif 2 j'inspire, 6 expiration lente, 4 pause à vide. Pour simplement se calmer, 2 j'inspire, 6 expirations lentes, 4 pauses à vide. Bien entendu, les trois aspects, tension corporelle, état nerveux et mental, sont liés. On va donc choisir la porte d'entrée en fonction du paramètre le plus problématique et de la situation. N'hésitez pas à vous entraîner à pratiquer ces différentes techniques quand tout va bien. Cela vous permettra déjà de sentir leurs effets et vous pourrez les utiliser avec aisance quand vous en aurez besoin.
Ces pratiques permettent de calmer ponctuellement le stress pour qu'il revienne à une intensité compatible avec l'action ou pour retrouver son calme après coup. En revanche, je le répète, si le stress est devenu chronique, il y a un travail de fond à faire et cela peut nécessiter de se faire aider. Pour aller plus loin, je vous recommande aussi le livre « Gérer son stress avec la respiration » d'Yvan Kam, C-A-M, aux éditions Solar. Vous y trouverez des explications détaillées sur le stress, des exercices respiratoires et une approche globale pour réguler son stress. La prochaine chronique sera la dernière de cette série sur la respiration. Je vous parlerai de la notion de respiration consciente qui a été sous-jacente dans beaucoup des épisodes. D'ici là, si vous avez des questions ou si vous voulez me faire un retour sur cette chronique, vous pouvez m'écrire via mon site internet harmonie-o.com ou sur Instagram harmonie-o. Allez, respirez tranquillement, ça fait du bien.

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9: Quand la scène de musique actuelle, la GESP, rencontre les jeunes de l'Institut Thérapeutique Éducatif et Pédagogique de Lourdes, ça donne un projet qui s'appelle Passage. Passage. Le jeu de mots est important. À la voix, il va falloir qu'on l'explique. Merci à vous, Pierre Domingès, qui représentait la GESP à Tarbes, qui est une SMAC. Et vous, Ludivine Fernandez, vous êtes éducatrice, donc, à l'Institut Thérapeutique Éducatif Pédagogique de Lourdes. C'est quoi ce projet Passage, la musique et un institut?
10: Ce projet a été lancé grâce aux jeunes, je vais être honnête avec vous, qui nous ont poussé, nous professionnels, à nous questionner sur l'importance que peuvent avoir les jeunes à écouter du rap, à se rapprocher un petit peu des artistes, à émerger un petit peu des choses qui se véhiculent chez eux, de leur passé, de leur expérience de vie. Voilà pourquoi j'ai sollicité la GESP. Je me suis mise en relation avec Pierre dans le cadre d'une convention partenariale pour pouvoir proposer et permettre aux jeunes de s'exprimer à travers, effectivement, leur passage à l'acte de façon positive et pouvoir leur permettre de s'exprimer autour d'un atelier d'écriture avec le groupe Militants, que je remercie aussi énormément pour leur travail fourni. Le but de ce projet, c'est qu'effectivement chaque jeune, donc Kylian, Kyle et Olivier, puissent exprimer leurs émotions à travers la thématique du passé, présent, futur, à travers un texte et une composition de leur plaisir, en fait, de s'exprimer voilà, à travers l'écriture et le rap.
11: Ce qui m'a séduit dans ce projet, c'est le titre « Passage à l'acte ». C'est un projet qui rentre dans les, ce qu'on appelle les dispositifs culture santé. Et passage à l'acte, c'est-à-dire de faire en sorte que chacun... peut être un créateur. On passe à l'acte de création. On retourne un acte qui peut être négatif envers soi-même ou envers les autres en un acte positif qui est l'acte de création.
9: Ce numéro de 180 secondes a été réalisé par Radio Présence Lourdes Pyrénées pour l'Assemblée régionale des radios associatives dans le cadre d'un partenariat avec la région Occitanie-Pyrénées-Méditerranée.

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1: N'ayez crainte. Sachez que selon les préceptes...
2: Nous sommes au Festival Maru à Montpellier, en compagnie de Carmen Cicletta, une des 11 compagnies de théâtre, de danse et de cirque de cette deuxième édition. Anaïs Moreau, de la CEMEA Montpellier, nous en dit plus sur ce jeune festival où tout est gratuit et solidaire.
3: L'idée est née de la Fédération régionale des arts de rue en Occitanie, sur le modèle d'un festival qui existait déjà du côté de Toulouse, Tout un monde. On s'est dit que ce serait chouette d'avoir un festival analogue du côté de Montpellier avec des compagnies de la région pour promouvoir leur forme et faire venir un public de programmateurs pour qu'ils puissent vendre leur forme à l'issue du festival.
2: Co-organisateur du festival, la CEMEA est une association d'éducation populaire tremplin d'un empowerment culturel, comme transformer son parking en lieu de spectacle où artistes et publics se côtoient dans un lieu ouvert et vivant.
3: Alors les CEMEA dans ce festival viennent enrichir finalement la proposition artistique puisqu'ils proposent d'aider à la mobilisation des publics, de monter des ateliers cuisine collective. Ils permettent aussi de mettre en place des ateliers de médiation culturelle autour des spectacles programmés. Donc finalement ils apportent une dimension sociale au festival.
2: Les attentes du public, c'est du spectacle populaire, gratuit et sans réservation. Une façon différente d'aborder une œuvre d'art en toute liberté.
3: C'est une forme unique de liaison à l'artiste, puisque chaque représentation est vraiment très différente selon un collectif. Et aussi un miroir sociétal, c'est-à-dire qu'on va zoomer sur des choses qui nous arrivent, qui peuvent être à la fois ubuesques, révoltantes. C'est un miroir de la société, le théâtre.
2: Le festival Maru fédère son public autour de la rencontre et du vivre ensemble.
4: Je ressens qu'en ce moment, on est dans un monde qui est sacrément brassé, sacrément problématique et il y a beaucoup de violence. On essaie d'être ensemble, c'est basique. Moi, ça m'a fait du bien.
2: Les arts de la rue replacent la fête au centre de la cité comme une urgence à vivre, à s'éclater. Comme la compagnie de la soif qui célèbre la fête par la danse et jusqu'à la transe.
5: Volume 54, je voulais parler de la fête et interroger ceux qui choisissent de faire la fête et surtout ceux qui choisissent de faire la fête jusqu'au bout.
2: Ce numéro de 180 secondes a été réalisé par la radio L'Écho pour l'Assemblée régionale des radios associatives et dans le cadre d'un partenariat avec la région Occitanie-Pyrénées-Méditerranée.
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2: Je suis avec Julien Boucher de la pastorale pyrénéenne à Agos. Et justement, c'est quoi l'objectif de l'intervention que vous faites à Agos aujourd'hui ?
3: Alors en fait, on a un réseau d'éleveurs naisseurs. Donc ces éleveurs naisseurs, nous on teste les chiens par rapport à l'humain, par rapport au chien, par rapport au vélo. Donc on a des feuilles de notation et on arrive à avoir en gros les traits de caractère et du chien. Et donc une petite fiche d'identité sur le chien ou sur la chienne. Donc quand cet éleveur, il veut faire par exemple une portée, ou il a un mâle pertinent en termes de caractère, de phénotype, et il peut faire avec deux individus qu'il a dans sa ferme. Ou alors on peut aller chercher, nous en tout on suit entre 1000 et 1100 chiens par an. Donc du coup, on peut très bien aller chercher un autre mâle qu'on connaît, par exemple dans le 64 ou dans l'Aude, et dire, donc moi je fais le trajet, je vais le chercher, je lui ramène, on laisse le mâle 15 jours avec la femelle de l'éleveur, au bon moment au niveau des chaleurs, de sorte d'essayer toujours de tirer par le haut la sélection qu'on va faire pour avoir des chiots de qualité, des traits comportementaux.
2: Justement, c'est quoi un chiot de qualité? C'est quoi les critères?
3: Alors déjà, il va y avoir, on va s'interroger ce qu'est comportement de la mère. Donc on veut des chiots, des chiens qui sont peu facilement excitables, avec de l'alerte, donc principalement aboyer, parce que ça va être le premier moyen de protection. Des chiens de grand gabarit, parce que face aux prédateurs, la taille, elle va compter énormément. Qu'ils soient le plus possible, et là maintenant, on a même une filière de chiens inscrits au livre des origines, conforme aux standards de la race, pour garantir aux éleveurs qui passent par nous pour s'équiper de chiens, qui vont bien avoir des chiens de race ou vraiment, enfin, montagne des Pyrénées, et pas des chiens croisés. Et puis ensuite, s'il y a des choses qui sont dues à l'inné, et il y a des choses qui sont dues à l'acquis, c'est important parce que la chienne, c'est elle qui va éduquer les petits chiots jusqu'à l'âge de 2 mois. Donc si on a une mère ultra réactive, très virulente envers l'humain, qui manque énormément de confiance en elle, donc elle va énormément aboyer pour le moindre stimuli, ça va donner des chiots qui vont aller dans le même sens. Et donc derrière, on peut le corriger, mais ça demande du travail. Donc au jour d'aujourd'hui, avoir un chien de protection, c'est une grosse contrainte pour l'éleveur. Et donc le but, c'est de leur faciliter au maximum la tâche, en ayant des chiots équilibrés, issus de femelles équilibrées, pour justement qu'ils aient le moins de travail à faire possible.
2: Et donc justement, là, les petits chiots qu'on est venus visiter aujourd'hui, ils ont 2 mois.
3: Oui, alors là, aujourd'hui, ils ont 2 mois. Et donc, quand ils ont 2 mois, nous, on vient. Et entre la 7e et la 8e semaine, on fait un test qui est inspiré du test de Campbell, un scientifique ou un pseudo-scientifique qui avait fait un test pour aider les gens à choisir leur chien de compagnie. Donc nous, on l'a un petit peu modifié parce qu'on ne fait pas des chiens de compagnie. Donc voilà, il y a 4 ou 5 paramètres. Et donc en fonction de ça, on va attribuer une notation au chien. Alors ça ne veut pas dire qu'il y en a un qui est meilleur que l'autre. Ça veut dire que ce chiot, il est comme ça. Et donc nous, en fait, quand après il y a des éleveurs qui nous sollicitent, donc moi en amont, je vais faire une visite, un diagnostic préalable. Et donc en fait, ça va nous permettre de définir les connaissances en termes de cynophilie de l'éleveur. S'il utilise déjà des chiens de conduite de protection, si le troupeau connaît les chiens de conduite ou de protection. Et à quel moment dans l'année il va avoir le plus de temps à accorder à l'éducation du chiot, parce que si on lui apporte au mauvais moment, il ne va pas avoir le temps de s'en occuper, et donc du coup, ça ne va pas être bon pour le développement du chiot, et donc après, il risque d'avoir des comportements inadéquats, et donc ça va nous aider quand après, on va venir choisir dans la portée. Alors, tous les chiots, ils peuvent aller n'importe où, en fait, mais c'est juste pour faciliter le boulot à l'éleveur acquéreur. Donc là, on voulait un chien très, très, très, très calme, parce qu'en plus, ils ont un tout petit élevage. Donc il ne va pas être beaucoup sollicité, il ne transhume pas, ils sont dans le Lauragais là je crois.
4: Ouais, après c'est le plus calme de la portée.
3: Mais c'est pour ça, c'est bien.
2: Donc là vous avez eu des petits chiots il y a 2 mois, c'était une volonté on va dire d'avoir des chiots et comment ça s'est passé?
5: Une volonté, non pas forcément, mais j'ai pas fait attention aux chaleurs. Et
2: donc là, ils vont être redispersés dans certaines fermes, je pense que vous allez en garder un des chiots aussi.
5: Alors moi, je vais garder une des petites femelles parce que au moment de la mise bas, j'ai eu un souci avec la maman. J'ai dû la faire stériliser. Comme j'ai envie de garder la lignée, je vais garder une petite femelle. Et après, les 4 autres, oui, ils ont été placés par le biais de la pastorale qui a trouvé des demandeurs.
6: Ferme la porte avant qu'ils sortent.
3: Donc du coup, là, on est à une période où on va faire ce fameux test inspiré du test de Campbell. Donc j'attrape un chiot et je vais l'amener dans un endroit qu'il ne connaît pas. Donc là, c'est le hangar à foin où il n'a jamais été. Je pose le chien dans un endroit où il n'y a aucun stimuli. Je me recule de 5 mètres. Donc là, il a mis 20 secondes à commencer à découvrir son environnement. Donc je compte. Un chien qui va être très peu sûr de lui, il peut rester une minute assis ou couché en train d'attendre et il est bloqué par la peur, quoi. Donc ça, là, elle, c'est une chienne qui assez rapidement... Bon, là, je parle, normalement, il ne faut pas parler. Mais c'est une chienne qui assez rapidement est sortie de sa zone assise et commence à voir ce qui se passe autour. On a bougé et donc du coup, on a vu qu'elle remuait la queue en nous regardant. Donc ça, ça nous donne une idée par rapport à la sociabilisation à l'être humain. Donc après, moi, je l'appelle. Donc je veux voir si elle vient vers moi en parlant, en la stimulant un peu. Voilà, là, on voit qu'elle remue la queue. Parce que sur certaines portées mal sociabilisées, on pourrait trop retrouver ça. C'est-à-dire la chienne, elle ne nous regarde pas du tout, elle ne remue pas du tout la queue, et surtout, elle part à l'opposé. Et il faut presque courir après pour l'attraper. Mm-hmm. Elle, ce n'est pas son cas. Et donc après, on teste la contrainte. Mais un des exercices, c'est de la mettre sur le dos, parce que ce n'est pas agréable pour elle, et de la maintenir sur le dos. Donc il y a des signes de détente. Là, par exemple, elle remue la queue. Alors, je ne suis pas censé parler. Hein. Elle remue un petit peu la queue. Donc ça, c'est un signe d'apaisement, enfin de... elle n'est pas stressée. Elle a la tête qui est bien posée contre le sol. Elle n'essaye pas de m'agripper avec les pattes ou de me repousser avec les pattes arrière. Donc sur des chiens qui acceptent peu la contrainte, ils vont avoir la tête vers en haut, comme ça, en train de te regarder, la queue qui ne remue pas, et avec les pattes, ils vont essayer de te pousser le bras.
2: Donc là... essayer de se dégager, quoi. Là, elle se laisse plus ou moins faire.
3: Donc, elle... Et puis elle remue la queue à chaque fois que... Donc elle accepte assez bien la contrainte. Et donc ça, ensuite, on a une petite feuille de notation, et on va faire ça sur tous les chiots de la portée. Et ça va nous donner à affiner un peu les caractères des chiots. Mais après, ça ne veut rien dire pour la suite, parce qu'en fonction de l'éducation qu'on va mettre sur chaque chiot, ben un chiot qui est très sûr de lui, si on s'y prend mal, on peut le rendre complètement peu sûr de lui et peureux. Et à contrario, un chiot très peu sûr de lui, en faisant tout bien, et en le mettant plein de stimuli et en faisant des associations positives, et ben ça va donner un chien plutôt sûr de lui. Donc ce qui est important pour moi, c'est de le savoir, ça, pour en mettre en face la bonne éducation. Mais c'est pas parce qu'elle est comme ça qu'elle est mieux ou moins bien qu'un autre, en fait. Et ensuite, on la remet avec sa mère et on fait pareil avec tous les chiots. La petite femelle avec le trait rouge, là, c'est celle qui est la plus sûre d'elle. Donc c'est celle qui, par exemple, dans le hangar, est partie la première à découvrir son environnement. Là, tu vois, c'est la seule à venir vers nous en râlant, en aboyant. Donc elle, c'est une des plus sûres d'elle et surtout la plus sociabilisée à l'humain. Ensuite, le mâle masqué et l'autre femelle avec les oreilles sable, eux, en termes de caractère, ils sont équivalents. Après, il y a le gros mâle au fond. Alors lui, c'est le plus calme. C'est le moins sûr de lui. Et ensuite, la dernière femelle, elle va avoir le caractère qui se rapproche un petit peu de celle qu'il a choisie, Florian. Mais comme elle a les oreilles sable, lui, il a choisi une toute blanche, quoi. Parce que jusqu'à maintenant, là, il a des chiens colorés. Donc après, on va regarder aussi tout ce qui est pigmentation de la truffe, des paupières, des pupilles aussi. On peut avoir le palais aussi, qui est bien pigmenté en noir. Le tour des babines. Et le dessous des coussinets. Et en fait, on va chercher à avoir des chiens avec un maximum de pigmentation, parce que le gène de la pigmentation, il est lié au gène de la surdité. Et donc, si on tire toujours les chiens avec des manques de pigmentation, qu'on fait reproduire entre eux, à terme, le risque, c'est d'avoir des chiens qui vont être un peu comme des albinos et sourds trop tôt, quoi. Donc du coup, maintenant, on revient vers... on cherche en tout cas à avoir beaucoup de pigmentation dans la sélection des reproducteurs.
2: Les petits chiots qui sont à la ferme ici, il leur manque juste d'être vaccinés, tout ça, et après, ils vont partir dans leur nouvelle famille à partir de la semaine prochaine.
3: Oui, donc en fait, nous, à la pastorale, on a une coordinatrice et elle va tenir un tableau, un listing de toutes les demandes de chiots qu'on a. Et donc, en fait, nous, notre boulot, c'est que dans le diagnostic préalable qu'on fait chez les éleveurs avant l'arrivée du chiot, on va justement définir à quelle date de l'année il faut venir mettre le chiot. De la même façon, à chaque fois qu'il y a un éleveur qui veut faire une portée, qui appelle en disant « Mais voilà, Julien, moi, j'aimerais faire une portée avec ma chienne, est-ce que c'est intéressant ?» On peut dire oui ou non. Moi, ça m'est arrivé de dire, ça nous arrive de dire ben non. Si on organise une portée, on se note la date. Donc, ou la portée se fait avec le mâle et la femelle de la même ferme, ou alors on apporte un chien de l'extérieur. On sait que la gestation, c'est 62 ou 63 jours. On note la date de mise bas. On vient faire notre suivi de portée. Et à la 6e, 7e semaine, là, on va mettre dans un autre tableau le nombre de chiots qu'on a, le sexe des chiots, le thème de la portée, plutôt sur deux, pas sur deux, enfin le contexte. Et après, quand on fait notre petit test de comportement, on va dire sur chaque individu qu'est-ce qui les caractérise. Et donc ensuite, on met en corrélation, en réunion, ces deux tableaux pour dire, on se met d'accord, tel chiot à tel endroit, tel chiot à tel endroit, etc. On prévient l'éleveur acquéreur. Et donc là, ces chiots, là, il y en a 5. Il y en a un qui est gardé par Florian. Et les 4 autres, ils sont placés sur des éleveurs de la chaîne des Pyrénées. Donc il y en a un dans l'Aude, il y en a un dans le 33, mais qui transhume à Estaing, et il y en a 2 dans le 31.
2: Donc là, ils sont sevrés à peu près vers 2 mois, c'est ça, dans tous les cas?
3: Alors en fait, la transition alimentaire allaitement croquette, on commence à la faire à 3 semaines, où on met des croquettes chiots mouillées. Et ensuite, petit à petit, on passe avec des croquettes chiots en sec. À partir d'un mois et demi, déjà, ils mangent beaucoup, beaucoup de croquettes et ils boivent peu de lait. Mais la réglementation française, c'est 2 mois. Donc, on n'a pas le droit de vendre des chiots avant. Donc, on les laisse jusqu'à 2 mois. C'est intéressant aussi pour leur éducation parce que tout ce qui est inhibition de la morsure, de la griffure, donc pour qu'ils apprennent à doser la force qu'ils mettent dans les griffures et dans la morsure, ben ça va être fait avec la fratrie, avec la mère. Donc du coup, sortir des chiots trop tôt, ça ne va pas nous faciliter le travail pour la suite, quoi. Donc du coup, c'est bien d'attendre au moins 2 mois.
2: Et merci pour tout, Juliette. On parlait un petit peu des autres actions de la pastorale pyrénéenne, où notamment vous allez monter en estive l'été pour voir comment se passent les interactions. Donc on se recroise peut-être à ce moment-là.

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5: Bien le bonjour auditeurs, auditrices de votre radio associative Fréquence Luce. Nos prévisions pour ce dimanche 10 mai. Eh bien, c'est quelques averses potentiellement instables pour changer. En ce dimanche, le temps devrait rester sec sous un ciel bien dégagé ce matin. Et le ciel, je vous donne 2 en 1000, va se couvrir cet après-midi. Et ce sont des averses potentielles instables qui devraient se développer. La limite pluie-neige est vers 2400-2500 mètres d'altitude. Et l'isotherme, 0 degré quant à lui, est vers 2700 mètres d'altitude. Les températures sont en légère baisse avec des maximales qui vont perdre 1 à 2 degrés par rapport à hier. Et le vent, quant à lui, reste de sud-ouest, modéré sur les sommets, parfois assez fort la nuit prochaine. Voici donc pour les prévisions de ce dimanche que je vous souhaite beau.
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6: Dimanche à Arins-Marsous, salle de cinéma, rendez-vous à 17h30 pour un nouveau Asymposium. Une conférence sur le thème « Sérendipité, quand tu nous tiens ». Asymposium, c'est la science pour tous en Val d'Azun. Des conférences vulgarisées autour d'un thème des sciences et une conférence une fois par mois animée et présentée par Benjamin Vissa. Entrée libre, tout public, bienvenue. La conférence « Sérendipité, quand tu nous tiens », c'est ce dimanche à 17h30 à la salle de cinéma d'Arins-Marsous.
7: 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L'ouverture se fait de 8h30 à 17h. Venez découvrir la beauté des cieux et des paysages nocturnes avec l'exposition Pyrénées étoilées. 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
6: 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La conférence à la découverte des plantes médicinales avec Muriel Clément, c'est ce mardi à 18h à la Maison de la Montagne à Argelès-Gazost. Mercredi à 17h30 au Petit Jardin de Barège, on vous propose le concert du mercredi, trio jazz et chansons avec Swingambule. Le concert de Swingambule, c'est ce mercredi à 17h30 au Petit Jardin de Barège. Jeudi à 20h30 au bar du Casino à Argelès-Gazost, on vous propose le concert Les Acoustiques Anonymes. Le concert des Acoustiques Anonymes, c'est ce jeudi à 20h30 au bar du Casino à Argelès-Gazost. Mercredi à 17h au cinéma Le Refuge à Barège, on vous propose la projection du film Appelez-moi encore Le Funi, un documentaire sur le funiculaire de Barège présenté par l'association Funiteuil, un film réalisé par Laurence Fleury. La projection du film Appelez-moi encore Le Funi, c'est ce mercredi à 17h au cinéma Le Refuge à Barège.
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14: Anne Pastor est journaliste, documentariste et productrice de la série Voyage en terre indigène sur France Inter. Pour cette émission Regarde ailleurs, Anne se prête au jeu du micro qu'elle connaît bien. Je l'ai rencontrée sur le festival du Grand Bivouac à Albertville. Anne, toi tu es ici pour présenter une expo sonore et ton dernier livre, La Voix des Femmes Autochtones, publié aux éditions Akinome. On va en parler rapidement, mais pas que. Moi ce qui m'intéresse c'est ton parcours, parce que j'ai l'impression que tu as passé une bonne partie de ta vie sur les routes du monde à la rencontre des peuples.
15: Tout à fait. En fait j'ai un parcours assez classique de journaliste. Et puis, mais depuis l'âge de 14 ans, je voyageais avec des amis. J'ai fait la première route de la soie ouverte aux étrangers. J'avais 18 ans. Et puis, de fil en aiguille, en fait, c'est finalement un jour ma grand-mère qui m'a dit « Mais pourquoi tu fais pas le lien entre ta passion du voyage et ta vie professionnelle de journaliste ?» Et j'ai appelé Claude Villers. Alors bon, peut-être que vous connaissez pas, mais c'est quelqu'un qui a été le premier à proposer du grand reportage de voyage et qui a alterné chaque année. C'était soit le tribunal des flagrants délires, émission humoristique, soit de voyage, et qui m'a dit « Ok, banco, vas-y ». À cette époque, j'avais un ami qui était pilote de ligne et qui faisait depuis quelques années le rallye Toulouse-Saint-Louis du Sénégal sur les traces de Saint-Exupéry, bien sûr. Et donc, voilà, j'ai fait mon premier direct avec une valise satellite pour France Inter en suivant le rallye Toulouse-Saint-Louis du Sénégal, en petit coucou, évidemment. Et puis, voilà, j'intègre le magazine de voyage, je deviens entre guillemets grand reporter, ce qui ne veut rien dire si ce n'est qu'on travaille sur des formats longs. Et puis en 2003-2004, en fait, je rencontre Philippe Descola et à ce moment-là, les Chouars sont aux prises et même prisonniers des exploitants pétroliers qui empoisonnent l'Amazone, sont dans une situation absolument terrible. Ils se demandent s'ils ne vont pas s'ouvrir un petit peu au monde et ils acceptent de me recevoir quelques jours. Et ça va véritablement changer ma vie personnelle et ma vie professionnelle. Personnelle parce que quand j'arrive, ils vont me faire attendre 7 heures dans la case communautaire. En fait, ils me regardaient, ils m'observaient. Et c'était finalement une manière aussi de rentrer en contact et de se rendre disponible à qui, à eux, à leur culture, à qui ils sont. Puis au bout de 7 heures, je me suis levée, je restais que 4-5 jours. Et donc, j'ai dit, peut-être qu'on pourrait commencer à échanger. Mais ça m'a fait prendre conscience de beaucoup de choses. Évidemment, comme je suis une femme, je suis rentrée beaucoup par et avec les femmes, dans la cuisine, à faire à manger, la bière de la chicha, la bière de manioc, qu'on mastique, hein. à la bouche. Manioc qui est cuit, qui est de la pâte et qu'on a dans la bouche, on le rend liquide et on le recrache. Et ça deviendra la grande bière de l'Amazonie qui peut titrer jusqu'à 12-14 degrés dans les fêtes. Et puis les femmes, je vais me baigner, me laver plutôt à la rivière. Et elles vont m'expliquer en quichua comment me laver pour que l'esprit de l'eau ne me viole pas. Elles parlent quichua et je ne sais pas pourquoi, je comprends ce qu'elles me disent. C'est-à-dire, je prends aussi conscience qu'il y a véritablement une communication non verbale. Et puis, si tu veux, je me rends compte de leur faculté de résistance longue de plusieurs siècles et l'importance de leur donner la parole, puisque vraiment, ils ont une autre manière d'être, de penser, d'agir dans le monde et qu'ils sont un laboratoire d'idées pour demain. Alors, je vais réaliser 60-80 documentaires pour France Inter et France Culture, dans le cadre d'une série qui s'appelle Voyage en terre indigène, où je leur donne la parole. C'est un peu ma marque de fabrique. Alors, au début, j'avais des anthropologues qui expliquaient un petit peu. Et puis après, je me suis dit, finalement, on peut les entendre. Voilà, à moi, mon travail, c'est de rendre leurs propos accessibles. Quand le chaman de la communauté me dit à 3h du matin, pendant 20 minutes, qui il est, parce que j'ai le malheur de lui demander, pouvez-vous vous présenter, et que 20 minutes après, il en est toujours à me dire qu'il est le descendant du boa et du jaguar, c'est fascinant, mais je ne peux pas diffuser 20 minutes. Et en même temps, c'est très important ce qu'il est en train de me dire, parce qu'ils ont une autre manière de penser et d'associer les idées. Et à travers ça, finalement, ils me racontaient le monde de l'invisible. Donc voilà, donc mon travail va être un peu d'être un messager, une messagère, un transmetteur, etc. etc. Et je vais leur donner la parole. La dernière série, donc Voyage en terre indigène, Voyage en terre d'outre-mer, les oubliés de la République française, Guyane, Mayotte, Polynésie, Nouvelle-Calédonie, et la série en 2018, une histoire francophone des peuples oubliés. Donc là, on est vraiment dans le sujet de la colonisation et de la décolonisation. Et puis, à ce moment-là, la Fondation pour la promotion des femmes et des jeunes filles, Chanel, il se trouve, était dirigée par Myrène Bengoa, qui avait une appétence et qui avait travaillé beaucoup avec les peuples indigènes à la Founaï, et qui me dit, j'ai beaucoup entendu de portraits de femmes, et effectivement, je réalisais, même de manière inconsciente, des portraits de femmes. Parce que les femmes, en fait, sont aux avant-postes dans les communautés. Elles sont en charge des ressources. Donc, elles vont se retrouver en première ligne contre l'extractivisme. Elles sont... à lutter contre le réchauffement climatique. Quand dans la bande du Sahel, il y a une baisse de 20% du taux de pluviométrie et que donc il y a des problèmes d'alimentation et de ressources, c'est les femmes. Elles sont en charge de l'éducation, de la langue, de la culture, etc., etc. Donc c'est vrai que j'ai réalisé pas mal de portraits, mais finalement de manière assez... assez inconsciente, et elle me propose un projet qui les mettra en lumière. J'imagine donc la plateforme documentaire La Voix des Femmes Autochtones, avec un énorme travail sur le son, parce qu'on rentre par une map monde, etc., qui sont à la fois des portraits sonores, des portraits vidéo, mais à partir de photographies autochtones. C'est-à-dire qu'à chaque fois, je vais travailler avec un photographe autochtone ou locaux. Au total, c'est 40 portraits réalisés dans 16 pays, qu'évidemment j'ai thématisé en voie d'émancipation, voie de la nature, voie de l'éducation, voie des arts, et on finit par la voie de la résilience, parce que quiconque a rencontré un jour les femmes survivantes du génocide du Rwanda ne peut pas les quitter, et qu'aujourd'hui malheureusement les Ouïghours, les Rohingyas, etc. sont victimes d'un véritable génocide, et le viol est utilisé comme une arme d'extermination. Et donc voilà, et puis c'est agrémenté de documentaires. On a fait beaucoup d'ateliers à leur demande la troisième année, c'est-à-dire j'ai créé une radio à la demande des femmes de la communauté Sariyaku. C'était absolument génial parce qu'on est arrivé avec un petit matériel, au bout de 3 heures elles savaient mieux s'en servir que nous, et en plus ils sont dans l'oralité, donc ils ont une culture incroyable radiophonique. On est allé faire des ateliers de parole au Rwanda, en Polynésie, on est retourné en Guyane, et puis voilà. Et puis il y a ce livre qui est important. De notre côté, les bénéfices, une fois que le livre sera amorti, seront reversés aux associations des femmes autochtones. Et voilà, et c'est la voix des femmes autochtones. Voilà.
14: Merci pour ce monologue extraordinaire et incroyable. Mais qu'est-ce que tu es prolique. Mais voilà, ok, donc si je comprends bien, ce que j'entends, c'est vraiment une vie au service des peuples, une vie au service du voyage. Hein. C'est vraiment ta profession qui est ta passion, et tu as passé tout ton temps à aller documenter les pays, les communautés, les ethnies.
15: Exactement.

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2: Exactement. Alors au départ le voyage, après je me suis vraiment intéressée aux sociétés un peu en marge. J'ai beaucoup travaillé en Birmanie, au Bhoutan, et puis de fil en aiguille jusqu'à cette rencontre en 2003-2004 avec les peuples autochtones. Et voilà, et j'y ai trouvé ma place, et que peut-être si je peux apporter quelque chose, c'est de leur donner la parole sans jugement, surtout sans jugement. Et je me rends compte maintenant au bout de 15-20 ans que les gens sont beaucoup plus disponibles. Et la première série sur Inter, j'ai dès le dimanche à 15h, genre rubrique ethno. Et la dernière série, on était diffusée le vendredi à 17h sur le créneau de Charline Vanhoenacker, 1 million d'auditeurs. Donc ça prouve le chemin, ça prouve pas la qualité de la série, je parle pas du tout de ça, mais le chemin parcouru par nous tous. Et aujourd'hui, très très clairement, c'est la voix des femmes autochtones. Elles sont un laboratoire d'idées pour demain, pour construire un monde plus juste, plus respectueux, plus durable. Et elles proposent, mais les peuples aussi proposent toutes ces alternatives. Et en fait, je pense que on ne pourra pas s'en sortir si on ne fait pas appel à leur sagesse et si on ne se met pas ensemble à construire le monde de demain.
5: Mais c'est vraiment la problématique qu'on observe depuis des centaines d'années, quand l'homme occidental arrive quelque part dans une ethnie, dans un peuple, plutôt que d'être dans une complémentarité à essayer de comprendre l'autre et voir ce qu'il a découvert de son côté, on va complètement imposer nos propres croyances et traditions.
2: Non, c'est pas fini d'ailleurs. Mais ce que je veux dire, c'est qu'il y a quand même, grâce à des gens comme Philippe Descola et bien d'autres, aujourd'hui, on peut parler d'un environnement avec des humains et des non-humains. Et dire qu'effectivement, il y a des interconnexions entre les plantes, les arbres, le cosmos. Il y a 15 ans, on vous prenait pour un fou. Aujourd'hui, c'est acceptable. Quand Descola dit dans son dernier livre « La nature n'existe pas », il est entendu. Donc un long chemin a été fait, des journalistes se sont impliqués, je pense à Sylvie Brieux, Éric Julien qui est un peu le messager des Coguilles, pourquoi pas Maurice Rebex, à notre échelle, à nous, ces 60 documentaires. Je pense que les gens sont de plus en plus disponibles, et quand je vois le succès du film samedi matin, Nos Racines, pas évident, parce que là on est vraiment dans le monde de l'invisible, et la conférence qui suit derrière avec 300 personnes qui applaudissent et qui ovationnent Alina qui est Cheyenne du Montana. Et là, je me dis, les choses changent. Les gens sont beaucoup plus réceptifs. C'est plus les bons sauvages. Alors, il y en a toujours qui pensent ça, mais laissons-les penser ça. Avançons ensemble.
5: Par rapport à ce travail que tu as fait dans différents pays, hein, tu parles de 16 pays, mais il y en a eu sûrement beaucoup d'autres aussi où tu allais rencontrer différentes voix. Quels seraient les grands messages portés par ces communautés qui seraient importants et urgents d'entendre aujourd'hui ?
2: Le collectif. D'ailleurs, dans l'autochtonie, comme on dit, il n'y a pas de « je ». Je suis, tu es. Là, les femmes, quand elles prennent la parole, elles ne la prennent pas pour elles. Elles la prennent pour les femmes, elles la prennent pour les peuples, et elles la prennent pour l'humanité et pour demain. Sans doute aussi parce qu'elles sont à la fois femmes, épouses et mères, mais elles pensent véritablement à l'avenir de leurs enfants. Et la différence avec les hommes, j'allais dire, c'est qu'elles sont beaucoup plus dans un langage de transparence, elles sont beaucoup plus cash. Et elles sont dans l'action, quoi. Elles sont dans l'action parce que, par définition, il faut aller chercher à manger pour nourrir les enfants et la famille, ben, il faut y aller. Donc il faut trouver. Donc il faut trouver des solutions. Et c'est comme ça qu'elles deviennent des expertes de terrain, comme dit Indou Maru, qui va les représenter à la COP27, puisque depuis quand même quelques années, les savoirs autochtones sont reconnus en matière d'écologie. C'est qu'elles n'ont pas Bac plus 10. Par contre, elles savent, en regardant les étoiles, en regardant le sens du vent, en regardant une bouse de vache, comment va l'écosystème et comment le gérer et comment le soigner et le guérir. Et ça, c'est très très important. Donc voilà, le collectif, évidemment beaucoup beaucoup moins d'égo. Je pense que ce qui nous tue, ce sont nos égos, et le collectif, et d'œuvrer pour le bien commun, pour le summa causae, le bien vivre en harmonie, le bien commun, une société où le bien commun serait au centre et au cœur de cette société là. Je crois qu'on en est loin.
5: Donc sortir du système de propriété.
2: Ah ben, il n'y a pas de propriété. Par exemple, les femmes s'occupent du chakra, du jardin, mais quand il y a un chakra, le chakra de l'une d'elles, où c'est le moment de la récolte du manioc, elles vont toutes ensemble cueillir la récolte du manioc, et puis après, ce sera au tour de l'autre. Et si une, par exemple, parce qu'il y a eu un problème, n'a pas de manioc, on va lui donner le manioc. C'est ce qu'on appelle à la fois les mingas, c'est la gestion collective de la propriété. Et même au niveau de la démocratie, ce sont pour certains des ancêtres de la démocratie directe. Je pense en particulier aux Indiens taquilés sur l'île Titicaca. Tout simplement, on va vous chercher. Vous ne pouvez pas vous présenter. Vous savez que vous serez plus pauvre que plus riche à la fin de votre mandat. Et vous serez immédiatement révocable à tout moment. Et vous ne pouvez être choisi qu'associé à votre femme. Donc, homme et femme. Ça en dit long quand même sur nos systèmes politiques et nos systèmes de pensée.

0: Anne, qu'est-ce qui te motive de continuer comme ça à voyager, aller à la rencontre de ces peuples?
1: Qu'est-ce qui me motive? Alors, je pense que ce serait vraiment très prétentieux que de se dire que j'ai une mission qui est de porter la parole. Mais en fait, je travaille aussi, par exemple, en ce moment, je suis en résidence journaliste dans l'Aisne. Et c'est pareil, je porte la parole des jeunes. On est dans un territoire un peu isolé. Donc vraiment, en fait, bah, peut-être mon objectif, c'est de porter, d'offrir aux gens qui n'ont pas la parole un espace de parole. Et de faire en sorte, puisque moi, mon métier, c'est un métier d'artisan, de faire en sorte que leurs paroles soient entendues. À titre personnel, je pense qu'on s'enrichit des rencontres, de notre rencontre aujourd'hui, de la rencontre de ces peuples. Là, en fait, je me suis rendu compte que j'étais pas partie depuis 6 mois, parce qu'il y a eu beaucoup d'activités, le livre, et en fait, ça me manque. En fait, je me nourris de leur richesse et de leurs rencontres. Et à la rencontre littéraire, on me posait une question sur la définition de l'identité. En fait, j'ai répondu en biaisant un peu la question, en disant j'adore la définition d'Erik Erikson qui parle d'un ensemble d'harmonie, et je pense qu'on a une identité individuelle qui évolue au cours de la vie, tout comme on a une identité collective au départ de l'appartenance à un groupe qu'on peut pas renier, mais qu'en fait cette identité, elle devient plurielle et elle s'enrichit des rencontres, et que dans tous les cas les identités, elles se superposent et elles ne se soustraient pas.

0: Anne, qu'est-ce que tu as envie de dire à tous les jeunes qui veulent être journalistes aujourd'hui, qui veulent vivre de leur passion? Est-ce que c'est possible encore de voyager, d'aller à la rencontre de ces traditions et de ces peuples?
1: Oui, c'est possible. Alors, il y a plusieurs questions dans ta question. Être journaliste, c'est encore possible, c'est compliqué, c'est aujourd'hui très très formaté. Je crois qu'il faudrait retourner à l'essence même du journalisme. Quand j'apprends que à l'IB, plus personne ne veut partir en reportage, dans les journalistes de la nouvelle génération, c'est terrible. Parce qu'en fait, bon, là je réponds avec grand plaisir, mais en fait je suis bien que sur le terrain. Enfin, c'est mon métier, c'est d'être sur le terrain. Après, bon voilà, j'anime des conférences, ça fait partie de mon métier, mais c'est pas forcément ce que je préfère. Et je crois qu'aujourd'hui, ben voilà, les jeunes journalistes ont plus très envie de partir en reportage. Je vais faire la vieille, moi, j'ai commencé à travailler, il n'y avait pas Internet, il n'y avait pas de téléphone portable, et pourtant je travaillais à l'étranger. Ben, je faisais quand même. Et puis qu'on est dans une sorte d'urgence. Moi, là, il faut pas chercher forcément, même si, effectivement, il faut manger, il faut payer son loyer à la fin du mois. Mais je pense que si on est dans une démarche comme ça de business, ça peut pas fonctionner. Ça peut arriver au bout de 15 ans, au bout de 20 ans, mais c'est les résultats d'un engagement. Oui, il y a toujours des manières de voyager, le Wi-Fi, il y a toujours des manières de... Ces communautés, vous arrivez, vous dites, ben moi, j'ai envie de rendre service à la communauté, vous serez accueillis sans argent et vous serez logés, on vous nourrira. Donc oui, il y a des manières alternatives. Par contre, il faut être en capacité d'être disponible et surtout d'arriver sans jugement. Et c'est ça qui me fait un petit peu peur d'une société où tout est très clivé, où voilà, on fait des procès sur les réseaux sociaux, où on a l'impression de tout savoir. Moi, je ne sais rien et plus j'avance et moins je sais. Et ça, je crois que c'est pas tendance.
0: Anne, tu dis que tu te sens bien essentiellement sur le terrain. Pourquoi? Qu'est-ce qui fait que tu te sens mieux sur le terrain qu'ici? Qu'est-ce que tu retrouves là-bas qui fait que tu te sens à ta place?
1: Justement, le fait... Alors, j'ai une famille, j'adore mes enfants, j'ai des amis, j'adore être en France et à Paris. Mais justement, d'être avec eux, c'est... Ils sont super cash, super nature, ils s'embarrassent de rien. Bon, il faut savoir qu'ils vous disent jamais non frontalement, donc il faut apprendre à décoder. Juste un petit exemple, et peut-être qu'on terminera là-dessus, juste un dernier exemple. On est un petit réseau, on se connaît tous. Hein. Donc on me demande il y a quelques années d'accueillir des Indiens de la forêt du Panama qui étaient en prise avec les narcotrafes, la déforestation. Enfin, c'était absolument terrible ce qu'ils étaient en train de vivre. Ils n'avaient jamais quitté le Panama, donc on était vraiment dans un Indien dans la ville, c'est-à-dire dans l'avion, ils voulaient accrocher le hamac. Moi, je les récupère donc à la maison, chez moi. Chez moi, c'est un peu l'ambassade du monde. Dès qu'ils arrivaient, ils déshabillaient. Ma fille qui était petite elle avait peur en fait. Et puis il me demande d'organiser vraiment des rencontres avec des gens comme Descola, avec des écrivains voyageurs, des gens qui comptent, qui pourraient sensibiliser les autres à leur problématique. Bon, ils vont voir aussi des gens dans les ministères et tout ça. J'organise donc une fameuse rencontre. Et puis c'était la journée où je ne sais pas pourquoi ils étaient au festival Aventure. Ils reviennent, ils sont fatigués. D'abord ils arrivent, ils prennent la bouteille de rhum qu'ils m'avaient offert et ils la liquident parce qu'ils ont un rapport à l'alcool qui est complètement différent du nôtre. Donc je prends la bouteille. Et donc j'avais organisé un buffet avec des spécialités un peu franchouillardes et tout. Et en fait ils étaient fatigués. Et en fait ils sont montés dans leur chambre, dans le grenier. J'avais aménagé une chambre dans le grenier. Ils sont jamais redescendus. Et 20 personnes étaient là pour eux. Et ben eux, non. Ils étaient fatigués. Donc c'était pas le moment. Et ben voilà, finalement, ça remet bien les choses à leur place. Et c'est ça. De pas s'embarrasser des choses, mais d'être soi. D'être soi.
2: Et à l'écoute de soi.
1: Et à l'écoute de soi, à l'écoute des autres, et d'être en harmonie. Alors après, évidemment, aujourd'hui, le népotisme peut arriver, la corruption peut arriver. Voilà, ils sont pas du tout angéliques. Hein. Faut arrêter de les prendre pour des anges. Faut arrêter de les mettre sous cloche aussi. Ce sont des êtres humains. Mais au moins, ça, sur le moment, j'étais pas très très contente. Mais de toute façon, je savais que je pouvais rien faire. Enfin, il y avait quand même 20 personnes qui étaient là pour eux, quoi. Et non, je dis, ben non, ils sont partis se coucher. C'est un peu bizarre, mais voilà, mais c'est ça. C'est-à-dire qu'on est dans un rapport très nature, je te donne. Il y a aussi une autre définition de l'autochtonie qui est tu dois rendre à la communauté ce que tu as reçu de la communauté. Ben voilà, c'est ça. C'est pas s'encombrer d'hypocrisie. Et puis, c'est être tout simplement soi et être en capacité de se... à la fois de se reconnecter avec soi-même, on en parlera, certains pourraient parler d'éco-spiritualité, mais de se connecter avec les autres humains et non humains.
0: Le livre sur la table s'appelle « La voix des femmes, la voix des femmes autochtones », publié chez Akinome. Pourquoi avoir choisi que des voix de femmes ?
1: Oui, c'est une très bonne question parce que ça n'est pas un projet féministe ou il l'est en soi. C'est-à-dire qu'en fait, la Fondation pour la promotion des femmes et des jeunes filles Chanel m'a proposé de créer ce projet. La plateforme documentaire, donc 40 portraits dans 16 pays, des portraits photographiques, sonores, des conférences, des documentaires. Et ça, finalement, c'est pas la conclusion, parce que le projet continue toujours. Et donc, c'est le projet Chanel. Mais vous avez entièrement raison, c'est-à-dire que pour moi, derrière la femme, il y a avant tout un être autochtone et dont la parole doit encore être entendue, bien comme je le disais précédemment, elle l'est de plus en plus. Hein, ça devient même parfois, je trouve, trop une tarte à la crème.
0: Autochtone, je veux bien que tu reviennes sur ce terme, parce que je pense à peuple premier, peuple racine, première nation, il y a beaucoup de termes.
1: Alors, autochtone, c'est le terme onusien et c'est le terme qui est utilisé dans les instances internationales. C'est la même chose que peuple racine, que peuple premier ou que indigenous people. Sauf que quand on traduit, ça peut avoir une connotation qui peut déplaire. Première nation, les Québécois, les Canadiens ont demandé à s'appeler première nation. Autochtone, c'est être le premier né. Le natif d'un territoire, c'est vivre avec sa langue, sa culture, son mode de vie, sa cosmogonie, sa vision du monde, en somme, son identité propre. Ils sont plus de 470 millions dans le monde, 238 millions de femmes, réparties dans 90 pays, sur, je crois, des terres où se concentrent 80% de la biodiversité mondiale. D'où, effectivement, une place extrêmement importante de la nature dans leur organisation sociale et spirituelle. Mais ces peuples-là appartiennent

0: humaine de la nôtre. Et que c'est pour ça, ça a été ça le point de départ des documentaires, c'est qu'il est temps d'échanger, d'écouter et puis d'apprendre surtout avec eux.
1: Peut-être, on va finir là-dessus, comment est perçue la parole des peuples autochtones? Est-ce que tu as l'impression qu'ils sont de plus en plus reconnus, écoutés pour ce qu'ils ont à nous apporter, ou au contraire, ils sont en train de disparaître?
0: Ah non, alors, certains peuples sont en voie de disparition, merci Internet, merci les réseaux sociaux, et merci la nouvelle génération des peuples qui a été éduquée, qui a été à l'école. Il y a même, par exemple, chez les Navajos, il y a des avocats, il y a des chercheurs de très grand renom, donc voilà, maintenant ils parlent au même niveau que les autres. Hein. Quand Trump accordait des concessions, il y avait les avocats derrière Navarro qui attaquaient en justice. Ça, c'est très important. Quand je parle des réseaux sociaux et d'Internet, c'est que peut-être qu'ils sont passés de rien du tout au téléphone portable. Et ils utilisent Internet, qui est la meilleure des armes. Quand Raphaël Correa les traite de terroristes environnementaux, deux minutes après, eux répondent par Instagram, par Snapchat, etc., etc. On est donc en Équateur et je pense à la communauté Sariaku. Donc c'est énorme ces progrès-là. Après, c'est vrai, il y a des communautés qui sont en voie de disparition. La problématique aujourd'hui est aussi et surtout des peuples qui sont non contactés et qui souhaitent rester non contactés. Mais il n'empêche que moi, je dirais que globalement, il y a un mouvement global. D'ailleurs, 95, le premier forum des femmes à Pékin, 95, le premier forum des femmes autochtones. Et c'est la revanche des femmes autochtones. Là, j'ai posté ce matin la première femme ministre autochtone au Canada. De même, on a nommé une présidente de l'Assemblée constituante, Elisa Lincoln, récemment, qui était au Chili. Donc c'est la revanche des femmes autochtones, c'est la revanche quelque part des autochtones, bien que le mot revanche ne soit pas du tout le terme approprié. Mais aujourd'hui, on ne peut pas faire sans eux. Et vous allez voir à la COP27, maintenant, il y a des conférences en parallèle des conférences habituelles, des autorités ou des chercheurs. Il y a des conférences avec les peuples autochtones parce que leur savoir en matière d'écologie est maintenant mondialement reconnu. Donc ils sont de plus en plus entendus. Oui, certains sont en voie de disparition. Je pense aux Ouïghours, aux Rohingyas, etc. Et il faut que le monde bouge pour ça. Et en même temps, moi, j'ai bon espoir. Ils sont dans une nouvelle ère. Ils ne sont pas du tout dans le même timing que nous. Nous, on est dans l'urgence, dans le court terme. Eux, voilà, si c'est dans 10 ans, dans 15 ans, ce sera dans 10 ou 15 ans. Merci beaucoup.
1: Merci Anne Pastor. Le bouquin s'appelle La Voix des Femmes Autochtones, publié aux éditions Akinomé. Donc tu continueras, toi, dans les années à venir, à te dévouer à la cause des peuples.
0: Oui, d'ailleurs, j'ai un nouveau projet, je ne peux pas en parler. Évidemment, ce sera avec les femmes autochtones. J'en parlerai quand je l'aurai débuté. Et puis, vous pouvez aller voir la plateforme documentaire femmesautochtones.com. Merci beaucoup.
1: Anne, merci à toi pour cet entretien. Donc, pour en savoir plus sur le projet de Anne, la voix des femmes autochtones, je vous invite à aller sur son site internet. 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Merci.
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6: Espace bocal, alimentaire, mon cher Watson. S'alimenter façonne nos habitudes et nos espaces.
7: Alors, comment réinventer s'alimenter ?
6: Bonjour à tous, bienvenue à l'émission Espace bocal avec Sophie, Marjolaine et un invité,
8: Florent Huard du Rucher Pentu.
6: Voilà, et aujourd'hui nous allons parler de miel. Donc on a préparé un certain nombre de questions à destination de Florent qui va répondre à nos questions diligemment.
8: Avec plaisir.
7: Oui, donc on fait la suite de ce qu'on a commencé à la dernière émission qui était une émission sur le sucre. Et donc nous, on a différentes connaissances par rapport à l'apiculture, aux abeilles, au miel. Donc on trouvait ça intéressant de rencontrer quelqu'un qui fait ce métier ici à l'Île Saint-Sauveur. Une question pour toi, Florent. Ça fait combien d'années que tu fais ça? Qu'est-ce qui t'a emmené à devenir apiculteur?
8: Donc, ça fait une quinzaine d'années que je suis apiculteur. J'ai commencé l'apiculture en 2011. Donc quand j'avais 30 ans et j'ai fait ça pendant au moins une bonne dizaine d'années avant d'être professionnel. Donc tout au début je ne pensais pas du tout en faire mon métier, hein. C'est pour ça que je me suis orienté sur une apiculture dite respectueuse avec des ruches dites naturelles, ce sont des ruches que l'on conduit actuellement dans un cadre de loisirs généralement ou de jardin, c'est ce qu'on dit, ou une apiculture d'amateur. Voilà.
7: Oui, donc pour que tout le monde sache, tu as décidé de faire une apiculture avec des ruches qui sont différentes, des ruches kenyanes, c'est bien ça?
8: Voilà. J'ai 130 ruches kenyanes qui sont sur tout le territoire du Pays Toy.

0: parti de l'autre côté?
1: Quand on commence l'apiculture, ou quand on a une envie d'apprendre, on est sensible aux soins. Et ce que j'ai vu, les apiculteurs ne prenaient pas soin en fait des abeilles. Il y a des abeilles qui mouraient, qui étaient écrasées, il fallait se couvrir, on se faisait piquer de partout. Enfin, l'ambiance était hautement agressive. Et ça, je comprenais pas. Et les gestes étaient brutaux. Enfin, l'énergie n'était pas bonne autour. Donc ça m'a dérangé. Et à partir de là, j'ai compris qu'il y avait une apiculture, que l'apiculture était une branche, était un produit agricole, mais qu'il y avait, et que comme tout produit agricole, il y a une agriculture conventionnelle, une agriculture bio et une agriculture paysanne.
0: Et là, pour les gens qui nous écoutent, qui tartinent leur toast le matin de miel, ils ont le pot devant eux, mais c'est quoi les étapes pour se rendre au pot? Comment ça se passe, en fait? Si on part de l'abeille, apiculteur, il faut les acheter. Comment ça fonctionne? J'ai déjà entendu parler de la reine, il y a la ruche. Après, comment ça fonctionne, en fait, faire du miel ou récolter le miel?
1: Alors, c'est un vaste sujet, hein. Oui. Le travail de l'apiculteur, c'est de préparer la colonie pour qu'elle soit prête au moment de la floraison, des grosses floraisons.
0: Okay.
1: Voilà. Certes, au printemps, il y a actuellement, il y a du pissenlit qui fleurit, il y a du merisier. Il y a une succession de potentiels mellifères qui vont permettre à la colonie de monter en puissance pour atteindre son apogée au mois de juin. Et c'est là où je prépare mes colonies pour qu'elles soient prêtes pour pour la grande miellée ou les grandes miellées qui sont la ronce, le tilleul, le rhododendron, le châtaignier par en bas, et tout fleurit un petit peu en même temps. En fait, les gros potentiels fleurissent en même temps.
2: Les miels que tu fais sont des miels spécifiques. Est-ce que tu fais des transhumances? Parce que c'est une activité pastorale, finalement, faire du miel. Est-ce que tu transhumes tes abeilles pour faire ces miels qui sont des miels particuliers, qui ne sont pas de miel toute fleur?
1: Alors, c'est une bonne question. La transhumance, aujourd'hui, c'est une méthode moderne. À la base, les abeilles, elles n'ont jamais demandé à être transhumées. Elles ne se déplacent pas. Donc ça, c'est une pratique, on va dire, productiviste, qui favorise le rendement et la production au détriment de la capacité des abeilles à produire, hein, et aussi à son repos. Donc là, on demande à l'abeille de continuer de produire, d'enchaîner les productions, alors qu'elle a besoin de se reposer, en fait. Hein. Donc moi, je suis pas un adepte de la transhumance, mais néanmoins, j'en fais quand même une, mais elle est liée à de la reproduction. Voilà, je vais en haute montagne pour faire de la reproduction dans un endroit, dans une vallée où il y a que moi, qui a que les ruches du rucher pentu, où je fais mon élevage de mâles, mon élevage de rennes, et là, dans ce cadre-là, on suppose que mes rennes vont se faire féconder par les mâles que j'ai élevés. Voilà. Donc, et en même temps, si on peut faire du miel de rhododendron, bien sûr que c'est une très bonne chose, parce que le miel de rhododendron, il est tout juste excellent. Il a un parfum sublime, quoi. Voilà. Donc oui, on est obligé de transhumer pour faire certains miels. On n'a pas le choix.
0: Donc, OK, créer le bon environnement pour que nos abeilles soient contentes. Et j'imagine que les fleurs que tu nommes, c'est des fleurs qui ont beaucoup de nectar, qui ont plus de sucre que les autres. Ou c'est pour ça qu'elles sont plus intéressantes, ou toutes les fleurs sont intéressantes?
1: Alors, les abeilles sont opportunistes comme tout le vivant, hein. Elles vont au plus près et au plus abondant.
0: Okay.
1: Voilà. Donc, quand une fleur fleurit et si elle est plus abondante, les abeilles vont aller sur cette fleur-là, à condition qu'elles la trouvent, en fait. Hein. Par exemple, en haute montagne, on le voit, hein, quand j'emmène mes ruches à Gavarnie, par exemple, les abeilles sont sur l'asphodèle. Et quand le rhododendron fleurit, les abeilles quittent l'asphodèle pour aller toutes sur le rhododendron.
0: Okay.
1: Elles vont quasiment plus sur la faudelle, ce qui veut dire que c'est que le rhododendron est plus intéressant
0: pour elles.
1: Pour elles, voilà.
0: Okay.
1: Donc grosso modo, il y a plus de nectar dans du rhododendron que dans la faudelle.
3: J'ai cru comprendre qu'elles allaient dans un rayon de 3 km autour de leur ruche.
1: Grosso modo, oui. Elles peuvent aller jusqu'à 3 km pour butiner, pour trouver des fleurs. Voilà. Donc ça fait quand même une sacrée trotte, hein, et donc ça c'est une danse qui

0: été décrite. Hein. Donc, il y a la danse. Quand une abeille repère un potentiel, elle revient à sa ruche, elle fait la danse des abeilles. Et par cette danse, elle décrit une direction, une distance. Et de cette manière-là, ses congénères, en fait, vont sur ce potentiel-là. Et elle passe le message assez rapidement. Voilà. Donc, toute la colonie, en quelques jours, peuvent aller sur ce même potentiel. Et elles reviennent, les abeilles, au même endroit, exactement au même endroit. Si on déplace la ruche d'un mètre, les abeilles qui sont sorties vont revenir à l'endroit initial et vont chercher un petit peu, vont pas comprendre au début et vont comprendre qu'elle a bougé d'un mètre, mais elles vont être un petit peu perturbées en fait.
1: Okay. Voilà. Wow.
0: Il faut la déplacer à plus de 3 km. Pour qu'elle refasse leur GPS, pour qu'elle refasse un tour d'orientation, pour savoir que là, c'est un nouvel emplacement. Voilà. Si on les déplace à 10 mètres ou à 100 mètres, par exemple, les abeilles sont perdues.
1: Donc là, les abeilles butinent, ils vont chercher du nectar dans les fleurs, du pollen, ils ramènent ça dans la ruche. Qu'est-ce qui se passe dans la ruche?
0: Qu'est-ce qui se passe dans la ruche? La ruche, la colonie veut vivre. Tout le monde est un petit peu dans une reproduction. Donc le cycle de l'abeille se fait plus ou moins sur 2 ans. La première année, imaginons, on a un essaim qu'on observe sur une branche, donc ça veut dire qu'il y a eu un essaimage. L'ancienne reine part avec toutes les butineuses, cherche un nouvel endroit pour s'installer, trouve un endroit. Une fois que l'essaim est établi, l'essaim va construire, la reine va pondre pour renouveler les abeilles. Les abeilles vivent 45 jours l'été, donc il faut un renouvellement d'abeilles. Et quand les abeilles elles ont rebâti de la cire, elles ont renouvelé leurs abeilles, les abeilles vont rentrer dans un processus de récolter du miel pour passer la mauvaise saison. Oui. Elles consomment du miel pour leur énergie, pour faire un petit peu de chaleur l'hiver et pour notamment aussi donner de la nourriture aux futures abeilles en automne, au printemps notamment, et aussi un petit peu en hiver. Quoi. Voilà. Donc ça, c'est la première année. La deuxième année, la colonie va rentrer dans un processus de reproduction. L'essaim, la première année, devient colonie, et la deuxième année, la colonie va essaimer. Probablement, ça dépend des conditions météo, oui. Toutes les colonies n'essaiment pas, mais généralement, elles essaiment, et à partir de là, tout le nectar du printemps va permettre aux colonies d'abeilles de se développer pour atteindre cet apogée environ au mois de mai-juin, et c'est là que les colonies vont se développer. Et quand elles ont fini ce processus de reproduction, elles rentrent dans un processus de récolte pour une fois de plus passer la mauvaise saison. Voilà.
1: Donc le cycle recommence.
0: Voilà, le cycle recommence.
1: Et là, qu'est-ce qui arrive? Toi, tu es apiculteur, tu veux le miel, donc tu vas leur enlever leur miel.
0: Voilà.
1: Donc il y a un pourcentage de miel qu'il faut laisser.
0: Et oui, les abeilles sont ce qu'on appelle des amasseuses. Elles vont amasser plus de miel qu'elles en ont besoin. Tout dépend encore des années, hein, mais elles ont ça dans leur gène. Elles sont beaucoup plus vieilles que nous. Hein. Elles ont passé des périodes très très compliquées, notamment la plus grosse extinction de masse que la Terre ait connue. Hein, il y a 66 millions d'années, les abeilles étaient déjà présentes.
1: Okay.
0: Donc elles ont réussi à vivre avec une atmosphère sans soleil pendant quasiment un an. Seules les abeilles qui avaient le plus de réserves ont survécu. Donc nous, on bénéficie de cette sélection naturelle. Hein. Et aujourd'hui, elles ont ça en mémoire. Il faut faire plus de miel au cas où qu'il y ait une catastrophe. Il faut qu'on puisse survivre, en fait.
1: Et là, un jour, il y a un humain qui s'en est rendu compte.
0: L'humain est à la base un cueilleur-chasseur.
1: Oui.
0: Donc, il y a les premières peintures rupestres qui ont décrit la cueillette du miel il y a 6000 ans avant Jésus-Christ. Donc voilà. Et ça a toujours fait partie de l'humanité. Après, l'apiculture, elle n'est pas si vieille que ça, puisque c'est environ dans le... même s'il y a des traces dans l'Antiquité, mais on va dire que c'est à partir du Moyen-Âge où vraiment on a des traces de ruches encore. Les moines jeunes sont devenus des apiculteurs pour certains et ont développé l'apiculture, mais c'était une apiculture dans les paniers. Et là, on récoltait le miel dans le panier, mais quand on récoltait, souvent on détruisait en fait.
1: Ah, hein. Ok.
0: Voilà. L'apiculture que l'on connaît actuellement, c'est une apiculture moderne qui date des années 1850, avec la première ruche à cadre qui a été inventée par Monsieur Langstroth, un Américain. Et à partir de là, ça a été vraiment une révolution. Chaque rayon de cire était amovible et on n'avait plus besoin de détruire les colonies pour récolter.
1: Donc qu'est-ce qu'on fait ? On enlève le rayon, le cadre au complet ?
0: Voilà. Actuellement, on retrouve des ruches carrées qui sont liées à un système bien occidental avec des cadres de hausse et des cadres de corps de ruche. Et on a mis, ils ont mis un système en place où on récolte le miel au-dessus de la colonie. À savoir qu'à la base, les colonies, même dans certaines ruches, les ruches troncs, les ruches anciennes, on récoltait le miel, on soulevait le toit et on curait sur la partie haute. C'est ce qui a été observé et c'est ce qui a été fait pendant fort longtemps. Donc, d'une manière productive, c'était très facile de mettre une hausse en partie haute et quand elle est pleine, on la récolte, on l'enlève, quoi. Ça, c'est très productif, c'est facile à faire, ça prend pas beaucoup de temps. Donc là, on est vraiment rentré dans un schéma productif, comme toute l'agriculture. Hein. Après la Seconde Guerre mondiale, ça a été très rapide, même avant, déjà entre les deux guerres, le nombre de paysans a commencé à décroître et il fallait aussi permettre à la population de consommation de se mettre en place. Donc on augmente la production pour baisser les prix.
2: Qu'est-ce que c'est une hausse ?
0: C'est un bâti, c'est ce qu'on met au-dessus d'une ruche pour que les abeilles mettent du miel, mettent leur réserve.
2: C'est un étage supplémentaire amovible avec le même système de cadre qu'à l'intérieur de la ruche principale, c'est ça ?
0: Plus ou moins, ouais. Il y a différentes ruches à cadre, il y a différents formats de ruches. Donc voilà, là on est dans une ruche, dans un système vertical, qui est un système productif, hein, il faut le rappeler, hein, qui est très intéressant. Donc oui c'est une boîte que l'on met sur la ruche et quand la boîte elle est pleine on peut en mettre une deuxième, une troisième, etc. Avec des cadres plus ou moins déjà préétablis qui ont été vidés de leur miel ou des cadres avec une cire intérieure. Enfin voilà, il y a tout le processus qui va bien avec pour permettre une production, quoi. Voilà.
2: Et l'abeille, elle produit de la cire. Donc, ce travail, finalement, en mettant des cadres avec déjà de la cire, ça diminue le travail qu'elle a à faire pour justement fabriquer son logis. C'est un intérêt de quel point de vue ?
0: C'est un intérêt productif. Hein. On empêche une opération à l'abeille et ça permet tout simplement à ce que les abeilles soient plus productives. Pendant qu'elles ne construisent pas, elles ne consomment probablement pas de miel aussi, et elles mettent leur énergie ailleurs. Mais ceci dit, elles adorent construire, en fait, hein, et ça va très très vite, la construction. Donc ça, c'est un des paramètres qui m'a dérangé quand j'ai étudié l'apiculture. Très rapidement, je suis tombé sur des revues qui étaient assez alarmantes. En 2008, on a vraiment mis un nom sur le syndrome d'effondrement des colonies. Et moi, ça faisait 2 ans que je m'intéressais à l'apiculture. Je dis, oh là là, mais tu veux vraiment te lancer dans l'apiculture avec des catastrophes, avec des colonies qui meurent. Assez rapidement, je suis tombé sur des écrits avec des problématiques de pollution dans les cires. Hein, la cire, c'est un produit gras, lipidique, ça capte tous les produits de l'environnement et les produits que l'apiculteur met dans sa ruche. Ces cadres-là, qui sont vidés de leur miel, qui sont réinsérés dans la ruche, sont porteurs malheureusement de résidus chimiques de toutes sortes, et y compris des vieux résidus chimiques, enfin des produits chimiques qui sont plus autorisés en France. On les retrouve toujours dans les cires, dans les sols, enfin partout en fait. Ils font partie de malheureusement de notre quotidien, quoi. Et donc ça, moi je voulais pas. L'idée première de l'apiculture que j'ai essayé de développer, c'était on redynamise les abeilles par un logis et une pratique plus respectueuse. Encore une fois, c'était une pratique de jardin que je voulais faire. Hein. Donc, il n'y avait pas de rentabilité encore. Je voulais juste faire de mon mieux, tout en pensant que si on prend soin d'une abeille, de quelque chose, si on met une bonne énergie, elle nous le rendra tôt ou tard. Je pense qu'aujourd'hui, il est essentiel de remettre en question notre manière de produire.
2: Qu'est-ce qui te distingue concrètement donc des autres apiculteurs, puisque la question, tu nous as dit qu'ils utilisaient des cadres préconstruits, on va dire, avec la cire. Est-ce que toi, du coup, matériellement, tu utilises le même procédé ou tu dis que tu laisses les abeilles opérer la fabrication de leur cire? Est-ce que tu peux spécifier un petit peu leur activité, comment tu accueilles leur activité?
0: Alors, en Rouge Canyon, tout est différent. Il y a quelque chose de magique. Quand j'ai essayé la ruche naturelle, hein, la ruche canyane, c'est une ruche naturelle, c'est-à-dire qu'on va laisser bâtir toutes les cires par les abeilles. On n'introduit aucune autre cire étrangère à ce qu'elles peuvent produire. Et là, on comprend assez rapidement son évolution et c'est juste magique. Donc, il y a un côté très agréable, puisque quand on ouvre une ruche canyane, les abeilles sont moins dérangées, elles sont moins agressives, l'énergie, elle est différente. Et ça, c'est intéressant, en fait. On voit quelque chose, qu'il y a quelque chose de différent. Et à partir de là, moi, j'ai eu un gros coup de cœur. Voilà, j'ai essayé de creuser l'affaire, quoi. Voilà.
2: Alors, comment tu procèdes à la récolte du miel? Moi, je sais que tu vends du miel dans ce qui est assez inhabituel, dans ces capsules de cire, quoi, dans sa cire, dans ses rayons, on va dire. Mais comment tu procèdes? Est-ce que tu détruis finalement une partie de la ruche? Comment tu te saisis du produit des abeilles?
0: Alors, la récolte est complètement différente, même si dans certaines émissions, j'ai vu certains apiculteurs, des apiculteurs paysans, on va dire, une petite apiculture récolter cadre par cadre dans une hausse des cadres operculés. Mais là, c'est ce que l'on fait aussi en Rouge Canyon. On va récolter, on va estimer le surplus et récolter uniquement le surplus. On va estimer, voilà. Donc on récolte rayon par rayon, les rayons qui sont complètement operculés, qui sont mûrs, on appelle ça comme ça, et ensuite on peut les stocker tranquillement dans la miellerie pour le retravailler plus tard, soit le découper ou soit le presser. Voilà. Donc c'est pas une hausse qu'on enlève, c'est un rayon ou deux ou trois ou quatre. Voilà. Ça dépend de ce que la ruche a bien voulu produire en plus. Donc on est dans une pratique dite non productive, il faut le savoir. Hein. On n'est pas du tout sur une logique productive. Mais ceci dit, il peut y avoir des pratiques. On peut intégrer une conduite productive à chaque type de ruche. Moi, c'est pas mon dada. On peut stimuler. On peut mettre. Voilà. Ce qui différencie une ruche à cadre d'une ruche canyane, c'est que dans une ruche à cadre, on dit qu'elle est productive parce qu'il y a on va pousser l'élevage des abeilles. On va introduire des cires gaufrées qui sont imprimées de manière à ce que les abeilles puissent élever d'autres abeilles. Si on laisse la ruche faire toute seule, sans cire gaufrée, si on met une ruche carrée sans cire gaufrée, elle va faire un nombre de cellules d'ouvrières naturelles, normales, et ensuite elle va faire un rayon mâle, un deuxième rayon mâle et un troisième rayon mâle probablement. Et les mâles sont nécessaires pour l'environnement, ils font partie de la reproduction. Voilà. Sauf que le mâle, lui, il n'est pas productif.

0: Donc on fait moins de miel dans une ruche naturelle que dans une ruche à cadre, avec des cadres bien préétablis, avec des opercules d'ouvrières.
1: Combien de kilos de miel justement tu récoltes dans ce type de ruche par rapport aux ruches à cadre justement ?
0: Alors, on va parler en chiffres. Hein. Cette année, enfin l'an dernier, j'ai récolté environ 10 à 12 kilos de miel en moyenne.
1: Voilà. Par ruche.
0: Et, par ruche. Ce qui est pas beaucoup en comparaison des ruches à cadre, puisque les ruches à cadre se transhument facilement. Et une hausse fait, je crois, entre 15 et 20 kilos. Donc certains peuvent faire 40, 50, voire 100 kilos dans une ruche à cadre. Ça, c'est déjà vu. Hein. Il y a eu un record, je ne vais pas te dire le chiffre, au Canada, mais volume. Donc nous, on fait pas la compétition au volume, ça nous intéresse absolument pas. On essaie de bien faire et c'est ça notre dada en fait. Voilà, on parle de micro-exploitation, de toute petite exploitation et ça fonctionne parce que derrière on a pas d'investissement. On conduit la ruche kenyane comme à l'africaine, on va dire. Donc, on n'achète strictement rien comme matériel. J'ai pas besoin de chaîne d'extraction, j'ai pas de pick-up, j'ai pas de miellerie. Mm-hmm. J'ai un petit espace à la maison, donc on travaille, on vit sur place comme à l'ancienne.
1: Hein. Donc, quand tu récupères tes rayons et que tu broies, tu récupères d'un côté ton miel, d'un côté ta cire, que tu retransformes donc derrière.
0: Alors, quand on récolte différents types de rayons. Il y a des rayons où il y a déjà eu du couvain, donc les alvéoles.

0: Elle n'a pas de goût, elle se casse, elle se mange très facilement, et celle-ci, elle est même bénéfique à manger, parce qu'elle a des vertus pour le transit, pour les inflammations des intestins, etc. Et surtout, en surface, il y a toujours un peu de propolis, donc on a vraiment un aliment complet qu'il faut manger. Et en plus de ça, c'est un aliment qui n'a pas du tout été transformé. À savoir que quand le miel sort de l'alvéole, et bien là, il rentre dans un système, dans un processus d'oxydation, tandis que quand le miel est en rayon, il garde toutes ses propriétés, il ne cristallise, je vais pas dire, ou très peu, en fait, quasiment pas, et il garde sa texture, sa subtilité. Chaque rayon a un petit goût différent, a une subtilité, et là, c'est un régal. Voilà, c'est comme ça qu'on devrait le manger, c'est comme ça qu'on le mange encore dans plein de pays, mm-hmm. Sauf que c'est moins productif. Voilà.
1: Ouais, c'est moins pratique aussi, des fois, peut-être, aujourd'hui, de le manger en rayon pour les gens, je sais pas.
0: On le faisait comme ça, il n'y a pas si longtemps que ça.
1: Okay.
0: Hein, on le met en pot depuis... C'est l'époque moderne qui le... Ouais. Voilà.

0: Donc, le rucher pentu a le miel, les rayons de miel, mais je crois que vous avez d'autres produits aussi, un produit assez fort, la gelée royale.
1: Oui.
0: Est-ce que tu peux nous en parler un peu? Je pense que c'est un peu méconnu. Qu'est-ce que c'est exactement?
1: C'est une pratique moderne aussi, hein, la gelée royale. C'est en quelque sorte la nourriture de la reine.
0: Okay. Voilà.
1: Donc là, on est dans un système de production. On ne peut pas faire comme le miel où on va laisser les abeilles faire et on va récolter le surplus. Là, quand je me suis installé en tant que professionnel, j'ai dû intégrer un produit avec une valeur ajoutée.
0: Oui.
1: Et donc là, j'ai intégré un nouvel atelier dans mon exploitation, la gelée royale. C'était intéressant de le développer puisque ça n'existait pas du coup en ruche kenyane. Et on arrive à produire moins que dans le système conventionnel. Mais on en produit quasiment deux fois moins, suffisamment pour nous permettre de continuer à travailler et d'en vivre. Donc la gelée royale, c'est un produit ultra vitaminé qui est réservé à la reine pendant son stade larvaire. On est purement dans l'épigénétique, c'est-à-dire que entre une larve d'abeille et une larve de gelée royale, la larve est la même à l'origine. Et ce qui va différencier la destination, c'est la nourriture. Parce qu'une larve va être nourrie exclusivement à la gelée royale, cette larve va devenir reine et vivre 30 à 40 fois plus longtemps qu'une abeille. Donc c'est assez incroyable.
2: Pourquoi y a-t-il des reines, puisqu'il y a déjà une reine dans la colonie, pourquoi les ouvrières vont-elles nourrir une nouvelle reine?
1: C'est de la reproduction. Au moment de l'essaimage, l'ancienne reine va partir. Donc à ce moment-là, les abeilles vont faire un élevage de reines et elles vont produire des cellules royales, environ une quinzaine dans la ruche. Voilà. Donc là, à ce moment-là, une quinzaine de reines peuvent sortir, mais la première qui va sortir, généralement, va détruire les autres, puisqu'il faut en rester, il faut qu'il n'y en ait qu'une seule. En fait, il y a une seule reine par ruche. Donc le travail de l'apiculteur, c'est d'avoir cette ruche toujours en état d'essaimage pour que la colonie soit productive en gelée royale. C'est une pratique qui prend beaucoup de temps. C'est un métier dans le métier. Hein. La production de gelée royale, c'est vraiment une filière à part entière. Ça prend beaucoup de temps. Et faire les deux en même temps, c'est pas toujours simple. Mais vu qu'on a toutes nos ruches très proches de chez nous, on s'en sort. Quoi, voilà.
2: Mais un peu antagoniste, justement, de la filière qui produit du miel, puisqu'on cherche justement à ne pas perdre une partie de sa population, à éviter l'essaimage quand on fait de la production classique. Alors que là, au contraire, toi, dans ton cas, tu vas favoriser l'essaimage.
1: C'est pas toujours évident, en fait. Hein.

0: Tout est lié à la météo. De temps en temps, on a beau essayer de le contrôler, quand ça sort en fait. Quand il y a SMH, j'ai SMH. Moi, je suis pas un fervent défenseur de trop visiter, de trop casser les cellules. Si elles doivent partir, elles vont partir. L'apiculteur doit gérer la population. S'il y a trop de population, oui, les conditions vont être favorables à l'essaimage et tout le travail de l'apiculteur, ça va être de malheureusement les conditionner pour qu'elles soient en limite, mais pas complètement d'essaimage. Et ça, c'est le travail de l'apiculteur. Voilà.
1: Tu tues des rennes, toi, ou pas? Des rennes potentielles, des candidates rennes, ou même des rennes?
0: Dans toute pratique agricole, malheureusement, il y a des bons côtés et des moins beaux côtés. Une pratique très productive, c'est de changer les rennes tous les ans. Une jeune reine va être plus productive qu'une reine de 2-3 ans. Nous, on estime qu'une reine qui a bien travaillé une année, elle a droit à une deuxième année, une troisième année, elle a droit à une retraite, tout simplement, pour la diversité génétique. Ça, c'est important. Elle va moins produire, peu importe, mais la diversité génétique, elle est importante à notre environnement. Les reines que je peux tuer, on parle plus de changement, font partie d'une évaluation. J'ai pas tant de ruches que ça, mais par contre, toutes mes colonies sont évaluées. Et quand les colonies tombent dans la case non-valeur, elles sont changées. Donc là, on va tuer la reine et on va intégrer une cellule royale qui est issue de notre élevage, où on a fait une sélection de nos meilleures ruches et on les répète. Voilà. Donc avec nos caractères que l'on choisit.
2: J'aimerais savoir avec quelle race d'abeilles tu travailles, si elle avait des particularités, des spécificités.
0: Alors, il y a plusieurs races d'abeilles en Europe. Actuellement, quand je me suis lancé, j'étais très puriste. J'ai essayé de travailler avec de l'abeille locale, dite abeille noire. Ce que j'ai pu trouver était plus ou moins intéressant. Je me suis rapproché du conservatoire pyrénéen de l'abeille noire, qui est pas très loin de Foix. On a essayé de travailler ensemble. Et en fait, j'ai pas réussi à maintenir l'abeille locale dans mon exploitation, dans mes ruches. J'ai eu des problèmes sanitaires avec, j'ai pas réussi à la maintenir. Et à partir de là, j'ai essayé les différentes races d'abeilles que l'on retrouvait dans le commerce. Donc j'ai essayé la Buckfast, j'ai essayé la Carnica, j'ai essayé la Caucasienne, j'ai essayé l'Italienne, voilà, tout ce qu'on pouvait retrouver dans le commerce, j'ai testé, j'ai essayé de me faire une expérience et j'ai retenu l'abeille caucasienne. Donc elle vient du Caucase, hein, grosso modo, de Géorgie. Et c'est une abeille qui est adaptée un petit peu à notre environnement, puisque là-bas ce sont aussi des montagnes, ce sont aussi du froid. C'est une abeille qui est noire, mais qu'on appelle caucasienne parce qu'elle vient de cette région-là. Voilà. Ça m'a fait un petit peu mal au cœur parce que j'étais un défenseur de l'abeille noire. Mais ceci dit, l'abeille noire en France est très peu développée. Elle est protégée dans le conservatoire, mais elle fait partie d'aucun plan de sélection. Très peu d'apiculteurs en vendent et ce qu'ils vendent est souvent métissé, et une abeille noire métissée, c'est très compliqué à gérer. Elle supporte mal le métissage. Quand on ne travaille pas en pureté en abeille noire, ça devient compliqué. Voilà. Donc c'est des souches, des races qui sont importantes à conserver. Moi, le geste que je peux faire, c'est de donner une adhésion, mon adhésion tous les ans à un conservatoire, et si un jour je peux travailler avec eux, essayer faire quelque chose avec eux, ce sera avec grand plaisir. Mais là, actuellement, ça n'est pas possible. Donc j'ai choisi l'abeille caucasienne qui est intéressante en montagne, puisqu'elle arrive à pas trop se développer au printemps, à garder ses réserves. On n'a pas besoin de vraiment la surveiller, on n'a pas besoin de la nourrir, à condition de leur laisser le miel au printemps. Et à partir de là, c'est une abeille qui est super chouette. Moi, je me régale avec. Hein. C'est vraiment une super abeille, quoi, qui s'est hybridée avec le temps aussi, forcément, mais qui est chouette. Ouais, voilà.
1: Alors, tout à l'heure, tu parlais de pollution et il y a aussi des parasites. L'abeille a un certain nombre de parasites. Comment elle résiste, ton abeille caucasienne ou varroa?
0: Alors, le varroa, oui, c'est... Et c'est un acarien qui est arrivé dans les années 80 en France, en Europe, pardon, et qui cause des vrais dommages. Hein. Cet acarien a muté. Alors c'est intéressant pour la petite histoire parce que l'acarien, il arrive en Europe, il a muté pour devenir Varroa Destructor. Donc il est capable. Alors que normalement un parasite il a besoin d'un hôte pour vivre, et là en fait il tue son hôte, donc il est capable de s'autodétruire. Voilà, moi je pense que ça fait un petit parallèle avec nous-mêmes. Mais ceci dit, oui, voilà, si on ne fait rien, on perd nos colonies en l'espace de 3 ans. Ça peut aller assez vite, ouais. Et donc ça c'est quelque chose d'assez dramatique. Et au Rocher Pentu on le gère très bien. On est en bio, donc on utilise des produits biologiques qui ont une MM reconnue en France. Et en gros, c'est de l'acide oxalique. Voilà, on pulvérise et on sublime nos abeilles avec de l'acide oxalique. Donc c'est un produit qui ne se fixe pas à la cire. Et ça marche bien pour le moment, quoi. Après, on ne sait jamais. Hein. Actuellement, ce qui pose des problèmes, ce sont les produits chimiques, puisqu'il y a une résistance qui commence à s'observer dans différents coins de France. Et si bien que des exploitations se retrouvent avec des mortalités anormale dû à la résistance du varroa face à ces molécules chimiques. Donc augmenter les doses ne sert à rien en fait, et malheureusement, mais voilà, en traitant, on favorise pas la sélection naturelle, on renforce le parasite au détriment des quelques pourcentages d'abeilles qui, elles, peuvent être résistantes à varroa. Mais ça encore, c'est un problème d'acceptation. Hein. Nos pays n'ont pas voulu perdre les colonies, ils ont voulu tout de suite traiter, et les laboratoires ils se sont très vite positionnés pour trouver la solution.
2: Ben oui.
0: Alors qu'on le sait, il y a quelques pourcentages d'abeilles qui sont résistantes au varroa, mais malheureusement, elles ne sont pas ou très peu sélectionnées.
3: Donc là, on parle de parasites, on parle de pollution, le Rucher Pentu est en bio. Donc, est-ce qu'il y a d'autres... Qu'est-ce que tu peux nous dire sur conventionnel, bio? J'ai même compris que le Rucher Pentu était même... plus haut que bio dans les critères que vous respectez. Pour nos éditeurs qui nous écoutent, là, ils veulent savoir demain matin quel miel acheter. Le miel de l'épicerie ou le miel au marché ou ton miel à toi, et qu'est-ce qu'ils font? Qu'est-ce qu'on valorise? Qu'est-ce qu'on choisit?
0: Alors le bio, il y a plusieurs paramètres. Les chimiques sont interdits en bio. Il y a aussi l'endroit où on met le rucher. Il faut que dans un périmètre de 3 km, la moitié de la surface soit cultivée ou soit sauvage. Donc il faut quand même accepter la moitié de l'autre surface en conventionnel. Donc on peut quand même retrouver, voilà, mais ça fait partie des lois européennes. En 2020, l'Europe veut qu'en 2030, 25% du territoire soit en bio. Hein. Ils vont probablement pas y arriver. Mais bon, on a ouvert le bio pour dire qu'on a ouvert le bio à l'industrie. Donc dans le bio, il y a du bio paysan, il y a du bio local, il y a du bio aussi industriel. Et c'est bien ça qu'il faut aussi essayer de comprendre, c'est qu'on peut retrouver du miel bio, industriel, avec des conduites et des pratiques qui sont industrielles, hein, avec un rapport en vivant où on va retirer la moindre goutte de miel. Dès qu'on va récolter, on va mettre du sucre pour pas qu'elle meure. Enfin, on est rendu dans des schémas qui sont assez dramatiques quand même. Hein. Mais ceci dit, voilà, c'est un schéma que l'Europe et que la France met en place, qui favorise la croissance économique, qui favorise des prix bas, des produits produits bio bas et au détriment du soin des abeilles.
3: Et le consommateur, comment il fait pour le savoir sur son pot? Est-ce qu'il y a une indication? Est-ce que le... Donc là, je comprends, ça peut être bio, donc ça peut être le logo AB. Et là, on est encore dans une logique industrielle où est-ce qu'on va prendre tout le miel des abeilles?
0: Et donc ça, c'est en échangeant avec l'apiculteur.
3: Okay.
0: Généralement, ceux qui font du gros volume ne vont pas sur les marchés. Il faut échanger et avoir son producteur, je vais dire, un petit peu local. Plus un produit vient de loin, plus il a un coût carbone. Ça, c'est quelque chose qui est un petit peu dommage. Derrière un pot, on ne sait pas le coût carbone d'un pot de quoi que ce soit qu'on mange, en fait. Ça, c'est regrettable. Et donc, un pot de miel peut avoir un bilan carbone dramatique puisque de la manière dont les produits, ceux qui transhument, ceux qui font du volume, peuvent faire beaucoup, beaucoup, beaucoup de kilomètres. Du miel local, du miel de toutes fleurs. Alors les gens, certains, on les voit à la boutique, « Ah, vous n'avez que du miel de montagne, vous n'avez pas de miel d'acacia, vous n'avez pas de ci, de ça. » Je dis, ben, on est en montagne, on fait du miel de montagne, et le miel de montagne, il est très riche en diversité de fleurs, et il est remarquable, parce que plus il y a de fleurs, plus il, est aussi, il a des vertus antioxydantes. Donc c'est intéressant d'avoir un miel polyfloral, chez soi. On fait un peu de miel monofloral, on a de la chance ici, on est dans un cadre diversifié quand le tilleul fleurit et qu'il est abondant et qu'il fait beau. Les abeilles peuvent en ramener, hein, peuvent en faire. Il y a des années, on peut faire beaucoup de miel de tilleul sans déplacer des ruches sur place localement. Donc ça, c'est intéressant. Mais on ne fait pas beaucoup de miel monofloraux.
3: Et souvent, probablement, les plus petits producteurs, ça va probablement être du miel multifleurs que...
0: Généralement, c'est le miel polyfloral, avec différentes nuances. Hein. Ça dépend s'il est fait en début de printemps ou en fin de printemps. Il peut y avoir des dominantes ronces, des dominantes centaurées trèfles, il peut y avoir des dominantes miela aussi. Et tous les ans, c'est des parfums qui changent un petit peu. Voilà, c'est un régal. Hein. Moi, je me régale toujours. Là, dans les ruches, ça sent très fort parce qu'il y a du merisier et du pissenlit. Un miel qu'on récolte pas parce qu'on le laisse pour les colonies au printemps, mais là dans les colonies ça sent très très bon.
3: Le pissenlit, ça peut être très très fort.
0: C'est très très fort le pissenlit, hein. Ça sent très très fort. Ouais. Enfin, le miel ça reste du sucre. Donc, il ne faut pas trop en manger, en fait. Et aujourd'hui, le miel qu'on peut retrouver en grande surface, qu'il soit bio ou pas bio, quand il vient hors Union européenne, la question se pose aujourd'hui. Hein, les douanes n'arrivent pas à tout contrôler. Il y a du miel de glucose qui vient de l'extérieur, qui arrive en France. Bon, là, il y a d'autres paramètres, mais ceci dit, il y a du miel de mauvaise qualité qu'on retrouve dans les rayons. Et ça, ce miel-là, il va avoir un pouvoir sucrant, mais il ne va pas forcément avoir un pouvoir gustatif. Et c'est ça qui est important aujourd'hui. Il faut moins manger, mais mieux manger. Donc ça, on essaie de l'expliquer aussi pendant nos journées découvertes, le lundi après-midi de l'été. On ne fait pas forcément les marchés, parce qu'on n'a pas forcément le temps d'échanger avec les gens, mais on met de l'énergie pour faire venir les gens sur l'exploitation, et on leur explique nos pratiques et comment le miel doit être consommé. C'est pas un mars, c'est pas quelque chose qu'on prend à une grosse cuillère, on en prend un petit peu et ça suffit en fait. Et là, on a un bon miel à un goût long en bouche en fait. Voilà. Un miel qui n'a pas un bon goût en bouche ou un bon long goût en bouche, vous avez compris. Voilà, c'est qu'il a été chauffé, c'est qu'il a été trop transformé, c'est qu'il a été mélangé. Enfin, c'est pas la même. Voilà.
3: Et durant ces journées découvertes, est-ce que vous voyez que des gens ils réalisent ou Et là, ils goûtent, ils font « Ah! » ou est-ce que, comment ça se passe? Est-ce que tu as eu des témoignages ou des commentaires?
0: Alors, les témoignages, on n'a pas forcément le temps de faire goûter à tout le monde, parce qu'il peut y avoir beaucoup de monde, mais les gens reviennent.
3: Okay.
0: Et c'est là qu'ils sont surpris, parce que du Mélan Rayon, on n'en retrouve pas beaucoup sur les marchés. Et donc là, quand les gens goûtent ce miel-là, il y a quelque chose de différent. Un miel, le même miel, quand il est mis en pot, il n'a pas le même goût, en fait. Parce qu'il est mélangé avec d'autres rayons, on perd la subtilité. Mm-hmm. Et là, il y a quelque chose qui échappe, en fait. Le miel en rayon, c'est le bonbon, c'est le vrai goût du miel, on va dire. Voilà. Les apiculteurs le savent, quand on goûte le miel dans la ruche, oui, c'est pas le même. Que le miel en pot.
3: Et là, on a compris depuis le début, donc la ruche kényane, elle est différente, elle est plus naturelle, elle est plus basée sur une méthode ancestrale. Nous, on la voit ici, aux alentours, elle a une forme différente. Outre ça, qu'est-ce que tu peux nous dire de la ruche kényane, de ses particularités?
0: Alors, sa particularité, c'est que c'est une ruche horizontale à barrettes. Dans les pays anglo-saxons, on l'appelle la top bar hive, donc la ruche à barre supérieure. Donc c'est une ruche horizontale où la colonie va s'implanter à l'entrée de la ruche, va développer son couvain d'ouvrières, elle va développer son couvain mâle, et ensuite elle va mettre ses réserves un petit peu après. Voilà. Donc on va récolter en bout de ruche. Et c'est une ruche à développement horizontal, et ce qui est fantastique, c'est qu'on voit vraiment, on comprend le cycle biologique d'une abeille très facilement dans un système horizontal. Voilà, donc elle a une lecture, et d'un point de vue pédagogique, c'est vraiment intéressant. Voilà.
3: Et elle s'ouvre par le haut ?
0: Il y a une partition au milieu qui conditionne la colonie.
3: Okay.
0: La colonie est toujours conditionnée par rapport à sa puissance, donc il y a une partition qui fait office d'accordéon, en fait. Hein. Donc, quand on fait de l'espace, quand la colonie commence à construire, quand elle est stimulée avec les fleurs dans l'environnement, quand la population elle augmente, elle commence à construire, comme actuellement, il fait beau, il y a du nectar à l'extérieur, donc elle construit. Donc, on va faire de la place, et quand on va récolter, on va resserrer la colonie. Voilà, tout simplement. Donc, c'est très simple.
3: Si nos auditeurs sont intéressés par ce projet, est-ce qu'il y a un lien que tu peux nous donner pour qu'ils aillent chercher plus d'informations, ou est-ce qu'ils peuvent rentrer en contact avec toi?
0: Bien sûr.
3: Oui.
0: Vous pouvez aller au Rucher Pontu, vous pouvez aussi aller sur le site internet ApiFleurDev. Et à côté de ça, moi j'aime bien en parler pendant mes journées découvertes, c'est le rapport ou le fossé qu'il y a entre les abeilles africaines, le monde, l'apiculture africaine et notre monde ici, qui est aujourd'hui, on le voit quand on y est, en fait, mais quand on va voir ailleurs, on se rend compte qu'en France, toute la partie apicole, toute l'agriculture est contrôlée.
3: Mm-hmm.
0: Alors qu'en Afrique, ils ne sont pas dans un contrôle de l'abeille. Et ce qui est fascinant, c'est qu'il y a des abeilles partout. Elles se sélectionnent d'elles-mêmes. Il y en a, j'ai jamais vu autant d'abeilles qu'en Afrique, en fait. Il y en avait probablement autant avant en France, mais notre agriculture n'a pas favorisé son développement, bien au contraire.
3: Ben, merci beaucoup d'être venu nous visiter, de nous parler du miel. On aurait pu parler encore beaucoup plus.
0: Oui.
3: On pourrait même faire une autre émission sur juste la partie qui nous différencie un peu de l'Afrique, les abeilles, rentrer plus en détail dans tous ces sujets.
0: Eh ben, avec plaisir. Merci de m'avoir invité, et au plaisir d'en rediscuter après, à un autre moment. Voilà. Donc en attendant, mais n'hésitez pas à nous faire un coucou au Rucher Pontu. On est ouvert le lundi et vendredi après-midi, et l'été, on fait une petite découverte avec une ouverture de ruche kényane à 18h. Donc là, on fait voir les abeilles aux gens dans un cadre super sympa. Voilà. Et on parle un petit peu de tout. Je parle du projet, je réponds aux questions.
1: Super. Merci à toi.
3: Merci Florent.
0: Merci.

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5: Bonjour et bienvenue, 10h TU, midi, ici à Paris, le journal sur RFI.
6: Gilles Moreau.
5: Dans l'actualité de ce dimanche, les opérations d'évacuation du navire de croisière touché par un foyer d'antivirus. Opération entourée de beaucoup de précautions. Elle se déroule actuellement pays par pays au port de l'île espagnole de Tenerife dans les Canaries, à suivre dès le début du journal. L'Ukraine et la Russie s'accusent mutuellement de frappes malgré le cessez-le-feu négocié par les États-Unis. L'Ukraine fait état d'un mort et 3 blessés à Zaporijja, des blessés aussi à Kharkiv et à Kherson. Le Koweït, lui, fait état d'une attaque de drones sur son territoire. Attaque d'origine inconnue, pas de victimes signalées. En France, la journée nationale des mémoires de la traite de l'esclavage. Le Premier ministre préside une cérémonie à Paris. Les opérations de débarquement donc sont en cours sur l'île espagnole de Tenerife, dans les Canaries, où est arrivé ce matin le MV Ondius. Plusieurs des occupants du navire sont, vous le savez, porteurs de l'antivirus, virus rare, méconnu et contre lequel il n'y a pas de traitement. Des responsables espagnols de la santé sont montés à bord pour effectuer un ultime contrôle avant l'évacuation des passagers et des membres d'équipage. Tout se présente bien selon la ministre espagnole de la Santé, qui a fait le point sur ces opérations. On écoute Monica Garcia.
7: Todo el pasaje sigue asymptomatique.
8: L'ensemble du groupe de passagers reste asymptomatique et le premier groupe à avoir été débarqué est celui des citoyens espagnols. Le prochain pays à être évacué sera les Pays-Bas, qui prendra aussi les citoyens d'Allemagne, de Belgique, de Grèce ainsi qu'une partie de l'équipage. Ensuite suivront les différents vols prévus pour aujourd'hui. Aucun incident ne nous a été signalé pour les passagers du Canada, de Turquie, de France, du Royaume-Uni, d'Irlande et des États-Unis, ni qu'ils débarqueront au fur et à mesure que les vols arriveront. Le vol final de toute la procédure est donc prévu pour demain en provenance d'Australie. Il transportera 6 personnes originaires d'Australie, de Nouvelle-Zélande, mais aussi d'Asie. Et ce vol devrait arriver demain après-midi.
5: On vient d'entendre la ministre espagnole de la Santé. Donc les opérations d'évacuation se déroulent par groupe de nationalités. Il y en a une vingtaine. Par mesure de précaution, toutes ces personnes qui étaient à bord du navire sont considérées comme des contacts à haut risque, a fait savoir hier soir l'Agence européenne de santé publique. L'Ukraine et la Russie s'accusent mutuellement de frappes, malgré le cessez-le-feu négocié par les États-Unis entre Kiev et Moscou. L'état-major ukrainien a recensé ce week-end une 50aine de frappes, dont une à Zaporijja, qui a fait un mort et 3 blessés. Des blessés aussi à Kharkiv et à Kherson. De son côté, Moscou accuse des groupes armés ukrainiens d'avoir lancé des attaques à l'aide de drones et de tirs d'artillerie. C'était hier la journée de l'Europe. Dans les États baltes, tout au nord de l'Estonie, Narva fait face à la ville russe d'Ivan Gorod. Depuis des années, chacun célèbre la fête à sa façon, en affirmant ses convictions avec plus ou moins de force. Reportage à Narva de notre correspondante dans les Pays-Baltes, Marielle Vituro.
0: Il faut planter le décor. Deux forteresses austères séparées par la rivière Narva. La suite, c'est Maria Smirnova, la directrice du musée, qui la raconte.
9: Nous avons déroulé une grande banderole qui montre Poutine en criminel de guerre. C'est très visible. En face, on peut voir le discours de Poutine sur la place rouge.
0: Des deux côtés, la musique et les festivités donnent le ton. Raïvo enseigne la mécanique. Il ne veut pas savoir ce qui se passe sur l'autre rive.
10: Surtout quand on voit ce qui se passe dans le monde aujourd'hui, je sens que c'est important de célébrer le fait d'appartenir à l'Union européenne.
0: Les 50 000 habitants de Narva sont quasiment tous russophones. Alors, on se presse par intérêt ou par ennui pour observer le côté russe. Irina vient de Sibérie. Elle habite ici depuis 40 ans.
11: C'est une tradition. Dans chaque famille, il y a un héros qui est mort dans cette guerre affreuse. Ce n'est pas de la propagande. Mon grand-père est mort. C'est la mémoire de notre famille.
0: Le premier ministre, Kristen Michal, a fait le déplacement.
12: L'Europe commence à Narva. Nous nous engageons pour la sécurité de l'Europe dès le 1er mai.
0: Ici, à la limite de l'Europe, on se prépare à toutes les éventualités. La surveillance des frontières est constamment renforcée. Marielle Vituro, Narva, RFI.
5: Au Moyen-Orient maintenant, le Koweït annonce avoir subi ce matin une attaque de drones, sans précision sur leur provenance ni sur d'éventuels dégâts. Par ailleurs, un projectile a frappé un vraquier au large des côtes du Qatar, sans faire de victimes. L'incendie a été vite maîtrisé. Pour le reste, un calme relatif règne actuellement autour du détroit d'Ormuz. Et côté diplomatie, Washington attend toujours la réponse de l'Iran à ses dernières propositions pour un règlement. Le Liban se remet d'une journée sanglante. Au moins 15 personnes ont été tuées hier et des dizaines d'autres blessées dans les frappes israéliennes. Des zones résidentielles ont été prises pour cible dans différentes régions du pays, y compris des régions jusque-là épargnées au sud de Beyrouth. Au terme d'une visite sur place, la responsable de l'Union européenne pour les situations de crise a réclamé un meilleur accès humanitaire dans le sud du Liban. Israël a relâché ce matin les deux militants de la flottille pour Gaza qui avaient été arrêtés la semaine dernière au large de la Grèce. Ce sont un Espagnol et un Brésilien. Ces militants avaient été emmenés en Israël car soupçonnés de liens avec le Hamas. En France, c'est la journée nationale des mémoires de la traite de l'esclavage. Le Premier ministre Sébastien Lecornu préside une cérémonie à Paris, au jardin du Luxembourg. Il y a 25 ans, la loi Taubira était adoptée, reconnaissant l'esclavage comme crime contre l'humanité. Aujourd'hui, des victimes et des descendants sont toujours dans l'attente de réparation. Sylvie Coffi.
13: Une fois le crime reconnu par la loi, une fois le dialogue instauré entre les différents descendants, esclaves et esclavagistes, il faut aller encore plus loin pour aider les victimes qui subissent encore le racisme. Marianick Gournay est professeure à l'université de Bristol.
14: Le problème, c'est qu'aujourd'hui, on a une bonne partie de notre population qui est en souffrance. La population noire qui a eu en héritage cette exploitation humaine, donc l'esclavage. Et cette souffrance, c'est quelque chose qui ne peut être remédié que par la justice réparatrice. Nous avons des inégalités, surtout basées sur la race, qui a été créée à travers le commerce triangulaire pour des raisons économiques.
13: Réduites en esclavage, déshumanisées, les victimes de ce commerce transatlantique qui a duré pendant plus de 4 siècles sont nombreuses.
14: Ce sont des victimes qui ont eu cet héritage de l'esclavage, que ce soit ceux qui ont été transportés sur la Caraïbe, sur les Amériques, qui ont quitté l'Afrique. Mais l'Afrique a été dominée par ce commerce.
13: La justice réparatrice pour cette universitaire est essentielle. L'un des dispositifs mis en place dans son université, ce sont des bourses données aux étudiants racisés.
5: C'était Sylvie Coffi. Les sports maintenant, football, la 33e journée de Ligue 1. Le Paris Saint-Germain joue ce soir à Brest. En cas de victoire, il sera quasiment assuré d'un nouveau titre de champion de France. En Espagne, à suivre le Classico, Barcelone a l'opportunité de décrocher un 29e titre de champion d'Espagne. L'occasion aussi d'enfoncer un peu plus dans la crise le Real Madrid de Kylian Mbappé. On vient de l'apprendre, Mbappé n'est pas aligné, il ne jouera pas ce Classico. En tennis, douche froide pour le numéro 1 français Arthur Fils. À 2 semaines de Roland-Garros, il était contraint à l'abandon hier au tournoi de Rome pour une blessure à la hanche. Enfin, la traditionnelle foire de Paris est sur le point de s'achever. On connaîtra ce soir le lauréat du concours Lépine, fameux concours qui récompense chaque année des innovations. Ont été remarqués cette année des freins pour les fauteuils roulants, un automate pour maintenir les baguettes de pain chaudes 24 heures sur 24 et aussi une trouvaille pour économiser l'eau sous la douche. Reportage à la foire de Paris d'Ilana Remoc.
15: Entre 3 à 10 litres d'eau perdue à faire chauffer l'eau de sa douche, c'est la problématique à laquelle s'est intéressé l'ingénieur Simon Lillamant. Et pour ça, il a créé un outil simple pour recycler l'eau froide.
16: C'est une colonne de douche qui vous permet de supprimer le gaspillage de l'eau froide en début de douche. Vous savez, ce moment où on est sous la douche, on attend que l'eau chaude arrive et on jette un volume d'eau qui est malheureusement pas négligeable. Et quand j'ai fait le calcul pour ma famille de 4 personnes, je me suis aperçu que je jetais par an l'équivalent d'une petite piscine.
15: Un gaspillage qui en plus a un coût. Une minute d'eau en plus sous la douche, c'est 40 euros à la fin de l'année, insiste l'inventeur. L'argument fait mouche auprès des visiteurs comme Sébastien.
17: Il y a un geste écologique, oui bien sûr, mais il y a aussi le fait de diminuer aussi sa facture d'eau. Vu le coût actuel, il n'y a rien de négligeable. Il y a vraiment tout à gagner, et pour la planète, et pour nous, et pour le compte en banque. Donc en fait, tout le monde s'y retrouve.
15: Plusieurs ingénieurs se sont aussi penchés sur la lutte contre les déchets plastiques avec des innovations allant du densificateur d'emballage à l'aspirateur sous-marin dépollueur. Mais ce ne sont pas forcément les grands enjeux planétaires qui attirent le plus.
18: Il y a juste à se caresser le visage comme ceci et ça va fignoler l'épilation.
15: Lors de notre passage, c'est un système d'épilation pour malvoyants qui a attiré les foules.
5: Voilà pour ce reportage d'Ilana Remoc à la Foire de Paris qui prend fin ce soir, midi et bientôt 10 minutes ici à Paris, à tout à l'heure 13h pour un nouveau journal.
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19: Hier, au lendemain d'une manifestation de l'opposition dont la répression...
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23: Bonjour Max Capot. Vous êtes à l'origine du festival des My Nuts. C'était il y a 30 ans. À quoi ressemblait-il ce festival il y a 30 ans?
24: Ça avait peut-être un petit côté kermesse. Mais on débutait. On n'avait pratiquement aucune idée de... Si, on avait une idée de ce qu'était un festival, mais un festival pour enfants, pas trop. Et donc, c'est vrai qu'avec le recul, oui, ça avait un petit côté kermesse des écoles. Toutefois, on avait utilisé quand même et invité des comédiens professionnels. Hein. C'était quand même... on n'avait pas été jusqu'à pousser l'amateurisme jusque-là. Voilà.
23: Comment a-t-il évolué?
24: Oh là là, 30 ans, c'est... il a évolué tout bêtement parce que on a pris goût à la chose et petit à petit, on a ajouté des spectacles et on avait des objectifs très clairs au départ, à savoir toucher des publics qui n'allaient pas dans les salles institutionnelles. Donc... au bout de très vite, on s'est rendu compte, enfin je raccourcis, mais très vite on s'est rendu compte que les gens qu'on souhaitait faire venir ne venaient pas. Donc il y a quelqu'un qui a dit, je me souviens, puisque les cités ne viennent pas, on va aller dans les cités. Et à partir de là, on a commencé par la fête des voisins et puis aussi par créer la déambule dans l'espoir justement d'aller toucher ces publics qui ne venaient pas. Je ne suis pas sûr qu'on ait vraiment réussi, mais un petit peu peut-être. Il y a eu une autre étape importante, c'est que lors des 10 ans de la communauté de communes, à l'époque c'était le président était Roland Castel, et il cherchait un événement pour célébrer cet anniversaire. Ça tombait bien, on avait 10 ans nous aussi. Et on lui a proposé une randonnée. Il a dit banco, et ça a été la première randonnée pour l'anniversaire des 10 ans de la communauté de communes. Donc c'était aussi un moment important.
23: Bien sûr. À qui s'adresse le festival ? Je rappelle que l'association Maynats, c'est un festival qui se déroule habituellement au mois de mai, à Pouzac, fixé à Pouzac. C'est également une programmation annuelle, une saison de spectacles et des événements plus ponctuels. Alors, à qui s'adresse le festival, tout comme d'ailleurs la programmation générale de l'association ?
1: Bonjour. Le festival proprement dit s'adresse, est un festival jeune public et s'adresse aux jeunes publics et à leurs familles. On espère grâce à cela faire venir l'ensemble de la famille, c'est-à-dire les parents, les grands-parents, les enfants. C'est un moment qu'on passe en famille au festival et le festival est fait pour passer un bon moment en famille. Par ailleurs, la programmation des Maynats sur l'année est beaucoup plus éclectique puisqu'on a à la fois une saison de spectacle, en gros début d'année et fin d'année. On a une déambule où là c'est 100% du spectacle de rue tout public qui a lieu le premier samedi de juin. On a et une randonnée spectacle qui est notre événement d'automne, je dirais, qui est aussi de la rue ou des spectacles en pleine nature qui s'adressent à tout le public à partir de 6 ans sans aucun problème. Donc on a une programmation assez éclectique. Notre point fort jeune public étant le festival des Maynats.
23: Il n'y a pas que du spectacle, il n'y a pas que des spectacles d'ailleurs durant le festival. Il y a aussi toute une série d'animations, d'ateliers en faveur de la petite enfance, de l'enfance, des familles. Est-ce que vous voulez en parler un petit peu, Gilles ou Max ?
1: Bon, alors, pour ce qui est des ateliers, oui, on y tient, puisque effectivement, les enfants viennent passer la journée avec leur famille au festival. Entre deux spectacles, ils peuvent bénéficier de nos ateliers qui leur font découvrir des domaines artistiques différents. Ça peut être de la sculpture, ça peut être du dessin, de la peinture, qui leur font découvrir des domaines scientifiques grâce aux petits débrouillards. On leur parle de mobilité douce avec Oser le vélo, de biodiversité avec la participation de la mairie de Pouzac. On les fait jouer aussi sur des jeux en bois. Vous avez un manège à pédales qui est là. On est dans l'éco-mobilité, mais côté manège. Il y a bien évidemment tout un espace lecture animé par le salon de lecture de Bannière de Bigorre qui leur permet de lire des livres, de toucher des livres et de repartir avec des livres aussi également. Voilà, on a plein de... L'Orange Bleu viendra animer des ateliers de gymnastique et de sport pour les enfants. Voilà. On essaie d'avoir tout un panel de propositions gratuites pour qu'entre deux spectacles, l'enfant puisse s'épanouir, s'éclater à faire d'autres choses qu'à regarder aussi un spectacle. Voilà.
23: Le festival sera inauguré donc le jeudi 14 et vendredi 15 mai à 20h30 avec le spectacle L'Empreinte en partenariat avec la scène nationale Le Parvis. Qui veut me parler de ce spectacle ?
24: Que dire ? C'est une. La compagnie qui propose ce spectacle est une compagnie assez particulière dans le monde du spectacle de la rue, enfin des spectacles de rue. D'ailleurs, on est à mi-chemin de la rue et de la salle, puisqu'ils ont leur propre structure. Mais c'est un couple qui est très, très touchant, très sensible, très attaché au handicap. Ils avaient déjà fait un spectacle, un frère et bébé, qui déjà traitait de ce problème, mais d'une manière très à la fois drôle, sensible, touchante. Et ce spectacle ne déroge pas, il est dans le même style, c'est-à-dire qu'on peut d'une seconde à l'autre avoir la larme au l'œil et éclater de rire. Et ça dans un espace de temps très réduit.
23: C'est la compagnie L'Attraction Céleste.
24: Oui, voilà.
23: Il y a des compagnies nationales, internationales, des compagnies locales aussi. Quelles sont-elles, ces compagnies locales, cette année ?
24: Locales, il y a la compagnie de la Tonque, qui est vraiment des Hautes-Pyrénées. Et il y a aussi la compagnie du Polisson, qui lui aussi est locale. Après, à l'international, il y a Poy. Et la plupart des autres compagnies sont positionnées au niveau national. L'attraction céleste est une... La preuve est une compagnie qui fait le tour des scènes nationales en France. Quoi.
23: Vous avez évoqué effectivement le spectacle Poi, qui sera présenté le samedi à 22h à Pouzac. La compagnie Destro, c'est un artiste catalan qui fusionne les arts du cirque avec le jeu populaire des toupies. Est-ce que vous pouvez m'en parler un petit peu? Est-ce que vous avez vu ce spectacle d'ailleurs?
1: Oui, c'est un spectacle que nous avons découvert au festival de rue de Ramonville. C'est un spectacle qui nous vient des Baléares. Et il vient exprès des Baléares d'ailleurs pour à Pouzac pour venir jouer ce spectacle-là. Poi construit lui-même ses toupies. Donc c'est un tourneur sur bois également. Et il est aussi champion du monde de freestyle de toupies. Mais enfin, je tiens à préciser ce que vous allez voir, c'est un superbe spectacle. C'est vraiment un spectacle. C'est pas une démonstration de toupie. C'est vraiment un superbe spectacle. Et on retrouve ces yeux d'enfant avoir volé et tourné ces toupies pendant presque une heure. C'est assez exceptionnel et je n'avais jamais pensé qu'on puisse faire à des toupies ce qu'il va nous montrer ce soir-là.
23: 30 ans, ça se fête effectivement. Qu'est-ce que vous avez prévu d'un peu particulier peut-être durant tout ce week-end?
24: De particulier, difficile à dire, mais par exemple, pour la première. Enfin, on l'avait fait il y a fort longtemps, mais on va voir à nouveau un chapiteau de cirque, et ce qui nous a permis d'inviter le Lido. Le Lido de Toulouse, l'école de cirque toulousaine de réputation mondiale, on peut dire. Et donc, le Lido nous propose un plateau composé de ses anciens élèves qui maintenant sont partis dans la vie professionnelle. Et je pense qu'on peut dire que c'est un plateau assez exceptionnel.
23: D'un point de vue pratique, peut-on réserver à l'avance?
1: Alors, pour le spectacle L'Empreinte, qui aura lieu le jeudi et le vendredi, il est conseillé effectivement de réserver à l'avance sur le site du Parvis ou en appelant les Mainats. Puisque les places sont limitées, c'est dans une structure où on ne pourra pas rentrer plus de 118 personnes le jeudi et 118 personnes le vendredi. Ne réservez pas tous ou n'essayez pas tous de venir pour le vendredi, je pense que ça risque d'être un peu complet. Pour le reste, non, il n'y a pas de réservation possible au Mainats. On vient acheter ses places sur place, c'est le cas de le dire. On peut dès le jeudi acheter les places pour tout le festival jusqu'au dimanche. Voilà, il n'y a aucun problème. Donc venez assez tôt, passez au stade de Pouzac. Aller à la billetterie pour acheter vos places le plus tôt possible.
23: Qu'est-ce qu'on peut souhaiter au Mainats pour les 30 ans à venir?
24: Du beau temps.
1: Du beau temps, de la bonne humeur et puis de continuer sur cette lancée et de joyeux bénévoles surtout. Parce que effectivement, vous n'êtes pas sans savoir que sans bénévoles, les Mainats, ça n'existe pas. Et pour ce festival-là, on a encore besoin de quelques bénévoles. Donc surtout, faites-vous connaître auprès de Gilles Faure, le numéro pour vous faire connaître et sur toutes les affiches et sur notre site mainats.org. Vous aurez aussi tout le programme du festival. Et surtout, si vous voulez vivre une aventure collective et devenir bénévole Mainats, vous serez les bienvenus.
23: Merci à tous les deux.
1: Merci.

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1: Famille, passez un bon week-end. 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
8: Dimanche à Arins-Marsous, salle de cinéma, rendez-vous à 17h30 pour un nouveau Asymposium. Une conférence sur le thème « Sérendipité, quand tu nous tiens ». Asymposium, c'est la science pour tous en Val d'Azun. Des conférences vulgarisées autour d'un thème des sciences et une conférence une fois par mois animée et présentée par Benjamin Vissa. Entrée libre, tout public, bienvenue. La conférence « Sérendipité, quand tu nous tiens », c'est ce dimanche à 17h30 à la salle de cinéma d'Arins-Marsous.
9: Du 1er mai au 30 juin, venez admirer l'exposition à Cotteret, Pyrénées étoilées. L'ouverture se fait de 8h30 à 17h. Venez découvrir la beauté des cieux et des paysages nocturnes avec l'exposition Pyrénées étoilées. Laissez-vous émerveiller par une arche céleste ou par le scintillement des étoiles au-dessus des sommets pyrénéens, rendu visible grâce au talent de 7 photographes ayant contribué à cette exposition. Ces paysages permettent également de prendre conscience des menaces concrètes qui pèsent sur ce patrimoine naturel nocturne par l'omniprésence de la pollution lumineuse de nos villes et nos villages. Les renseignements se font au 05 62 92 52 56. L'entrée est libre et gratuite. L'exposition Pyrénées étoiles, c'est à Cotteret du 1er mai au 30 juin.
8: Dimanche à Soulhomme, tout au long de la journée de 9h à 18h, place de la mairie, c'est un vide-grenier qui est organisé par le comité des fêtes, buvettes et restauration sur place. Un vide-grenier, c'est ce dimanche de 9h à 18h, place de la mairie à Soulhomme. Mardi à 18h à la Maison de la Montagne à Argelès-Gazost, Muriel Clément, herboriste, vous propose une conférence à la découverte des plantes médicinales. Elle vous en présentera quelques-unes de ces plantes médicinales sauvages et cultivées. Leur connaissance, leur reconnaissance, leurs bienfaits, leur utilisation pratique et ancestrale. La conférence à la découverte des plantes médicinales avec Muriel Clément, c'est ce mardi à 18h à la Maison de la Montagne à Argelès-Gazost. Mercredi à 17h30 au Petit Jardin de Barège, on vous propose le concert du mercredi, trio jazz et chansons avec Swingambule. Le concert de Swingambule, c'est ce mercredi à 17h30 au Petit Jardin de Barège. Jeudi à 20h30 au bar du Casino à Argelès-Gazost, on vous propose le concert Les Acoustiques Anonymes. Le concert des Acoustiques Anonymes, c'est ce jeudi à 20h30 au bar du Casino à Argelès-Gazost. Mercredi à 17h au cinéma Le Refuge à Barèges, on vous propose la projection du film Appelez-moi encore Le Funi, un documentaire sur le funiculaire de Barèges présenté par l'association Funiteuil, un film réalisé par Laurence Fleury. La projection du film Appelez-moi encore Le Funi, c'est ce mercredi à 17h au cinéma Le Refuge à Barèges.
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0: Comme chaque jour, nous allons présenter des disques demandés par les auditeurs.
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5: Bonjour à toutes et tous, vous êtes à l'écoute de l'épisode 52 de Radio Blaster et ce mois-ci, ce sont nos deux débusqueurs de sons internationaux qui vont nous faire circuler, grâce à leur travail de passionnés, en zone de conflit, avec des musiques en tout genre. On part tout d'abord avec DJ Tutti en direction du Moyen-Orient pour écouter des artistes du Liban, de l'Iran et de la Palestine. Ensuite, ce sera Selecta Baladeur qui nous amènera au Soudan, découvrir les sons d'un peuple qui chante depuis des années, malgré tout.

Aujourd'hui, on va vers des pays en guerre. Des guerres qui s'écrivent sur les corps, sur les vies brisées, sur les sociétés fracturées, sur les ruines et sur les vérités qu'on ne préfère pas entendre. En Iran, alors que la guerre lancée par Israël et les États-Unis fait rage depuis plus d'un mois, la répression interne est toujours présente, brutale, assumée, mortelle. Au Liban, les vieux fantômes du passé rattrapent un présent instable et la guerre plus que meurtrière que mène Israël plonge le pays dans une crise humanitaire, sociale et politique profonde. À Gaza et en Cisjordanie, la violence continue, morts, déplacements, colonisation, pendant que le débat médiatique s'essouffle ailleurs. Et sur la scène internationale, les décisions prises par Trump et Netanyahou illustrent un pouvoir fasciste mégalo de plus en plus visible. Le droit international est bafoué, invoqué quand il arrange, contourné quand il dérange. Des guerres sont lancées unilatéralement, des bombardements justifiés sous prétexte de sauver le monde, pendant que les conséquences, elles, sont toujours les mêmes. Des civils tués, des populations déplacées, des cultures bouleversées et des traumas pour l'éternité. Comment les artistes iraniens, libanais et palestiniens racontent la guerre, la répression, les quotidiens et la politique? On va écouter des artistes qui évoluent entre chaos et silence imposé. Des artistes qui deviennent des cibles pour avoir pris la parole. Des artistes qui transforment la musique en mémoire. Des artistes qui critiquent la domination occidentale et la colonisation. Parce que dans ces conflits, les artistes ne font pas que témoigner. Ils deviennent les archives vivantes de ce que le monde préfère parfois ne plus regarder. Alors on écoute tout de suite Fayrouz, la gardienne des clés du Liban, celle qui a arrêté de chanter pendant la terrible guerre civile de 1975. Un silence volontaire, un acte de résistance culturelle qui a fait d'elle une icône de la paix et de l'unité nationale, une figure au-dessus des clivages. Elle ne chante pas pour un camp, elle chante pour l'humanité, pour son Liban, pour son engagement envers la Palestine et contre les dictateurs et les chefs de guerre. Le morceau s'appelle Yamalekna, issu de l'album La gardienne des clés, sorti en 1972.

On enchaîne avec une artiste iranienne expatriée à Londres qui a commencé dans la scène rap clandestin à Téhéran. Elle parle de censure, de migration et de clash culturel. Son blast c'est 021 Kid et la track c'est In Dave.

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1: On écoute maintenant une autre artiste iranienne, Rana Farhan, qui vit à New York depuis 1989 et qui chante son manque de l'Iran et des bouleversements actuels vus d'un autre continent. Elle relate dans son style unique, fusion entre jazz et blues, les poèmes du poète et penseur musulman Maulana Rumi. Le morceau s'appelle Shuni et celui qui arrive juste après, c'est Drunk with Love.

On retourne au Liban avec un groupe qui a surgi lors des printemps arabes, créant une fusion de pop et de politique, une satire de la société évoquant les sexualités et les genres. Le groupe Mashrou Leila s'est séparé en 2022 après des concerts annulés et des menaces de mort. On écoute d'abord Chim El Jasmine et ensuite Bar, un titre avec Eric Truffaz.

On continue avec Sabine Salameh, une rappeuse et poète militante originaire du Liban, qui parle de politique, d'immigration, d'identité, de sa vie de chien et de son ennui. La track s'appelle Medinat Balanes.

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1: C'était Sabine Salamé et la rappeuse palestinienne Mabain. Tant que ces artistes parlent, écrivent, chantent, il restera des traces, des preuves, des mémoires, des voix impossibles à effacer complètement. Parce qu'au fond, la musique ne change pas le monde, mais elle empêche qu'on puisse dire plus tard « on ne savait pas ».
2: C'était donc la sélection de DJ Tutti et on passe à la deuxième partie de l'émission consacrée au Soudan.
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4: Bonjour et bienvenue sur la Terre, Selecta Balader aux manettes de ce numéro 12 consacré à la musique soudanaise. Vous avez eu dans la capsule sur les luttes populaires en cours quelques morceaux à l'image de Mohamed Wardi, dont on entend une reprise derrière moi, qui représente la riche histoire de la musique soudanaise avec une production qualitative florissante, notamment au milieu du siècle dernier. Alors je ne veux pas m'improviser géopolitologue, mais simplement vous dire si vous ne le saviez pas déjà que la situation est catastrophique au Soudan depuis plus de 2 ans et que ça n'a pas changé depuis la fin de l'année dernière. 15 millions de personnes sont touchées par la crise politique suite à la chute du régime autoritaire de El-Béchir. C'est un sacré bazar de lutte pour le pouvoir et de contrôle des ressources stratégiques, comme l'or, nourri par l'intérêt de puissances étrangères. On a donc un carnage humanitaire, des crimes de guerre, une famine généralisée et aucune raison d'entrevoir une amélioration de la situation. Encore une fois, on va voir que la musique n'est pas imperméable au contexte dans lequel elle est produite. Je vous ai préparé une playlist de 6 titres qui vont nous permettre de saisir de nouveaux éléments et d'expliciter certains points. Même si ça me paraît un peu ambitieux, mais bon, allez, on y va. Et on commence la sélection avec Salut Yabanot, qui est un groupe soudanais entièrement féminin composé de 7 chanteuses et musiciennes. Elles représentent chacune une région différente du pays et incarnent la diversité des origines, des expériences et de la condition féminine. Leur premier album, sorti il y a 4 ans, est composé de chansons originales en anglais et en arabe soudanais. Le propos sert une image combative et moderne de la femme soudanaise.

On enchaîne avec un titre sorti en 2012. Il est présenté comme la première collaboration avec des musiciens du Nord et du Sud-Soudan. C'est évidemment un message de paix que délivre Emmanuel Jal, rappeur originaire du Sud-Soudan et le joueur du oud renommé Abdelgadir Salim. Ya Salam.

Elle n'aime pas les cases et les barrières et revendique le caractère politique de sa présence. Al Sarah, chanteuse du groupe The New Batons, propose un album sorti cette année mais composé sur une période large qui oscille entre l'espoir suscité par la chute d'Omar al-Bashir, qu'elle avait fui avec ses parents lors du coup d'état de 89, et la sidération avec l'arrivée de la répression et de la guerre. Là aussi, la musique puise dans de larges influences en Afrique. On entend aussi un côté pop et du blues américain dans la musique de celle qui refuse les assignations.

Un autre musicien en exil. La musique de son groupe est considérée comme la bande-son de la révolution de 2018 qui a entraîné la chute du régime autoritaire. Le groupe se défend pourtant de faire une musique militante privilégiant la poésie et la recherche de beauté. Aswat Al-Madina.

Sorti sur le recommandable label Ostinato, l'album de Nouri and his Dorpa Band met en avant le peuple Bija. On raconte que Nouri, le frontman du groupe, a fabriqué son instrument en fusionnant un manche de guitare trouvé dans la rue et une lyre traditionnelle qui l'électrifie. Voilà encore un exemple que le temps, l'espace ne sont pas immuables, que s'entrechoquent, se croisent et se mêlent des modes de pensée, de culture pour former quelque chose de plus riche et, espérons-le, de plus libre. Bonne écoute et un de ces quatre.

0: Radio Blaster, c'est fini pour aujourd'hui. On espère que le voyage vous a plu. Rendez-vous le premier vendredi du mois prochain à 18h sur Fréquence Plus. Prenez soin de vous d'ici là et continuez de chanter contre ce qui ne va pas.
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Le printemps est la période de nidification des oiseaux. Le nid, c'est d'ailleurs une façon de construire une cabane. Et nous, à ce printemps, parce que l'oiseau. Parce que l'oiseau est un livre de Fabienne Raffose, ornithologue amateur et co-directrice depuis 1996 des éditions José Corti. Nous accueillons aujourd'hui son écriture qui s'intéresse à la nature dans toute sa diversité. Petites épopées sensibles, célébrations des animaux, ses poèmes et essais sont attentifs à la fragilité du vivant. À tire-d'aile et de vol, bonjour, bonsoir à chacun, chacune, et bienvenue dans cette murmuration. Aurélie Foglia, poète et maîtresse de conférences à la Sorbonne Nouvelle, parle ainsi de « Parce que l'oiseau » paru en 2018. L'oiseau est un éternel migrant auquel l'homme tend ses filets, parce qu'il fait la bête. L'hécatombe se poursuit. Quelle est la politique visant l'accueil de nos frères les oiseaux, qui sont aussi nos ancêtres et nos enfants? Vers quelle tribune internationale se tourner? La poésie postule un geste éthique qui garde le monde ouvert parce que l'oiseau se joue des frontières. Fabienne Raffose, elle, parle ainsi de la poésie. Le boulot de la poésie, dans ce fameux nouveau rapport au monde qui est en train de se construire, c'est aussi, du moins pour moi, d'inventer, réinventer ou dénicher une langue qui ne soit pas en rupture, mais renoue avec le lien perdu, car ce lien, même dans la langue, a existé, existe encore chez certains peuples qui n'ont pas été acculturés. Fabienne Raffose nichait à l'écriture de « Parce que l'oiseau ». Biophilia numéro 13, 4 janvier 2018. J'ai réfugié mon pays natal du Faucigny entre deux petites départementales peu fréquentées des causes du Quercy. Dans une de ces maisons sorties d'une vie antérieure et qui vous dit « C'est ici ». Au moment précis où je commence ce livre, le 30 juin, 9h38, un troglodyte mignon est à peu près le seul de sa classe à percer le silence. Son chant, qui alterne les modes majeurs et mineurs, est rythmé par les gouttes d'une pluie continue, dont le timbre varie selon leur densité et le support qui les accueille. Feuilles de frêne ou de tilleul, gravier, friche, vitre. Variation que le petit enregistreur peine à distinguer. Chaque goutte d'eau tombant sur la bonnette, ayant plutôt tendance à exploser dans l'oreille en mini-grenade, sans subtilité sonore, à l'échelle du tympan.

Valérie dans vos oreilles pour vous parler de votre respiration. Dans l'épisode précédent, je vous ai parlé du mécanisme du stress et de la façon dont la respiration peut l'alimenter. On se penche aujourd'hui sur l'utilisation de la respiration pour réguler le stress. Avant ou après un épisode stressant, il existe des techniques pour que le stress joue son rôle de mise en action sans devenir contre-productif et sans qu'il se prolonge ensuite anormalement. Les techniques dont je vais vous parler ne vont pas résoudre le problème du stress chronique pour lequel il faut faire un travail de fond et aller aussi s'occuper des causes. Pour mémoire, la première chose pour limiter et gérer plus facilement le stress, c'est d'avoir un diaphragme mobile pour pouvoir respirer en abdominal. Les étirements pour ouvrir la cage thoracique et redonner de la mobilité dans le dos peuvent aussi être utiles pour pouvoir respirer de façon ample et souple sans effort. Une fois que notre respiration a retrouvé de l'amplitude, on va pouvoir l'utiliser pour se calmer. Et cela va se jouer sur plusieurs plans. Le stress impacte en effet plusieurs aspects. Il va y avoir des tensions physiques avec des zones du corps qui se crispent. Il y a l'activation du système nerveux qui est en lien avec la sensation parfois électrique que l'on peut avoir dans le corps, celle qui fait que l'on sursaute point à rien. Le dernier aspect du stress est mental. Il va impacter la vitesse et la qualité des pensées qui deviennent alors très rapides, confuses et peuvent tourner en boucle. On peut donc agir sur ces trois paramètres pour réguler le stress. Pour la partie physique, une façon contre-intuitive de relâcher les crispations est de les accentuer. À faire plutôt en position allongée, mais en cas de besoin, faites-le là où vous êtes, assis ou debout. Vous allez prendre une inspiration complète, puis bloquer votre respiration en contractant tout votre corps. Contractez à 70 ou 80%, mais contractez un maximum de zones. Puis vous expirez en relâchant le corps. Répétez plusieurs fois, en essayant à chaque cycle de contracter encore davantage de zones du corps pour les relâcher à l'expiration. J'inspire, apnée, je contracte. J'expire, je relâche. Finissez avec quelques respirations complètes lentes en observant l'état de votre corps. Une fois que le corps est détendu, on prend parfois davantage conscience de la tension nerveuse. Les muscles sont relâchés, mais il y a dans le corps une forme d'excitation. L'avantage de l'exercice précédent, c'est qu'il peut aussi aider à sortir une partie de cette tension nerveuse. Mais il est nécessaire de ramener le système nerveux dans son fonctionnement parasympathique, celui du repos et de la récupération. Pour cela, vous allez allonger votre expiration par rapport à l'inspiration. Vous allez inspirer par le nez sans forcer sur 3 temps et expirer lentement, idéalement sur 6 temps. L'expiration doit être tranquille et plus longue que l'inspiration. J'inspire normalement sur 3 temps, j'expire lentement sur 6 temps. Observez la façon dont vous basculez de l'expiration à l'inspiration et inversement. Cela doit se faire en douceur. Laissez-vous porter par ce rythme pendant 2 à 3 minutes, puis reprenez une respiration normale et observez votre état. Pour mieux comprendre cette question de l'effet des rythmes respiratoires, vous pouvez réécouter l'épisode 5 sur la cohérence cardiaque. Il est disponible sur le site de Fréquence Plus dans la rubrique chronique. Enfin, le dernier aspect sur lequel on peut agir pour calmer le stress est le mental. Si les pensées s'emballent alors que l'on aurait besoin d'être focus pour une tâche ou un rendez-vous important, on ne va pas agir de façon optimale. La respiration en carré est un outil qui permet de structurer votre mental avant ce type d'échéance. En restant dans un volume respiratoire confortable, donc sans forcer l'inspiration ni l'expiration, vous allez inspirer sur 4 temps, bloquer sur 4 temps poumon plein, expirer sur 4 temps, faire une pause à vide de 4 temps. 4 j'inspire, 4 pauses, 4 j'expire, 4 pauses. Vous le faites pendant 2 à 3 minutes. Si on veut simplement calmer le mental après un coup de stress, on va enlever la pause poumon plein pour diminuer le focus et on peut allonger un peu l'expiration par rapport à l'inspiration. On suivra alors le motif 2 j'inspire, 6 expiration lente, 4 pause à vide. Pour simplement se calmer, 2 j'inspire, 6 expiration lente, 4 pause à vide. Bien entendu, les trois aspects, tension corporelle, état nerveux et mental sont liés. On va donc choisir la porte d'entrée en fonction du paramètre le plus problématique et de la situation. N'hésitez pas à vous entraîner à pratiquer ces différentes techniques quand tout va bien. Cela vous permettra déjà de sentir leurs effets et vous pourrez les utiliser avec aisance quand vous en aurez besoin.
Ces pratiques permettent de calmer ponctuellement le stress pour qu'il revienne à une intensité compatible avec l'action ou pour retrouver son calme après coup. En revanche, je le répète, si le stress est devenu chronique, il y a un travail de fond à faire et cela peut nécessiter de se faire aider. Pour aller plus loin, je vous recommande aussi le livre « Gérer son stress avec la respiration » d'Yvan Kam, C-A-M, aux éditions Solar. Vous y trouverez des explications détaillées sur le stress, des exercices respiratoires et une approche globale pour réguler son stress. La prochaine chronique sera la dernière de cette série sur la respiration. Je vous parlerai de la notion de respiration consciente qui a été sous-jacente dans beaucoup des épisodes. D'ici là, si vous avez des questions ou si vous voulez me faire un retour sur cette chronique, vous pouvez m'écrire via mon site internet harmonie-o.com ou sur Instagram harmonie-o. Allez, respirez tranquillement.

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2: Un livre vient de paraître, Le patois gascon, écrit par Pierre Dupouille, avec l'aide de sa fille, Cathy Guilbeault-Dupouille. Une langue qu'il a entendue, enfant, mais qu'il n'avait pas le droit de parler. Une langue aujourd'hui en train de disparaître. Pour en parler, sa fille, Cathy, est avec nous. Bonjour Cathy.
3: Bonjour.
2: Comment est né ce livre entre vous et votre père ?
3: Alors, papa avait déjà, aux éditions Sutton, avait déjà écrit un livre en 2001, donc Petites histoires à la veillée. Et l'an dernier est sorti donc Les souvenirs du Gers d'autrefois, un recueil de petites histoires donc sur la vie d'autrefois dans la campagne gersoise. Et suite à la sortie de ce livre, les éditions Sutton donc ont recontacté papa pour, dans le cadre d'une collection de sur le patois, des sortes de mini dictionnaires, et donc on lui a demandé si ça l'intéressait de faire de participer à cette collection et de d'écrire donc le petit dictionnaire du patois gascon. Et il a accepté en me mettant dans la boucle puisque je m'occupe de toute la partie ordinateur, mise en page, etc.
2: Et dans quelles conditions l'avez-vous écrit ensemble ?
3: Comment ça s'est passé ? Papa a commencé par chercher des mots plutôt, parce qu'en fait, pour bien préciser, il ne s'agit pas d'un vrai dictionnaire. Hein. C'est une sorte de petit lexique, mais très orienté sur les anecdotes autour des mots. Donc on va dire que papa a plutôt pensé d'abord aux anecdotes avant de penser aux mots. Et les anecdotes lui venaient. Et le mot qui correspondait donc venait après, et petit à petit le livre s'est construit comme ça.
2: Il faut le dire aux auditeurs, on en avait parlé en off toutes les deux, vous ne parlez pas le gascon.
3: Alors, pas du tout. Donc, ça a été assez compliqué pour moi. Et papa ne le parle pas vraiment non plus, puisque dans son enfance, ses parents ne permettaient pas de le parler. Il l'entendait parler par ses grands-parents. Donc, il ne l'a pas beaucoup parlé non plus. Donc, ça a été un petit peu compliqué pour la graphie en particulier, puisque tout est très codifié maintenant. Donc, on a eu l'aide d'une personne qui s'appelle Robert Couffinal et qui nous a aidé pour justement la bonne graphie, les mots. Et effectivement, moi, je ne parle absolument pas gascon. Donc, ça n'a pas toujours été facile pour moi, mais j'ai appris beaucoup de choses aussi.
2: Est-ce que vous aviez le sentiment de recueillir de quelque chose de fragile, presque d'urgent ?
3: Ah oui, complètement. Mais déjà, avec le précédent livre que j'ai mis beaucoup de temps, enfin, pour tout dire, papa donc n'écrit pas à l'ordinateur, donc il enregistre et moi je

0: La petite anecdote, c'est que dans le précédent livre, l'éditrice avait un petit pas reproché, mais avait demandé à papa d'enlever un petit peu tous les côtés un peu trop nostalgiques, terminer chaque texte, c'était mieux autrefois. Donc c'était un peu le leitmotiv des textes, et c'est un petit peu l'idée qui parcourt aussi le patois gascon. C'est-à-dire que c'est une vie qui n'existe plus aujourd'hui et dont il faut laisser une trace à travers ses ouvrages. Donc oui, une urgence peut-être, oui, effectivement.
1: Il n'avait pas le droit de le parler à l'école. Est-ce qu'il vous a expliqué, est-ce que vous en avez parlé de ça, de qu'est-ce que ça pouvait dire justement de l'époque? Et au contraire, paradoxalement, aujourd'hui, on essaye de les préserver, ces langues-là. Est-ce que vous avez réussi à discuter avec votre papa de ce sentiment?
0: Ah oui, complètement. Là, lui, il est content. Mais en même temps, il est content que le patois revienne, donc l'occitan, dans les classes. Mais de notre côté, il est sceptique, parce que, comme il dit, personne plus ne parle cette langue. Donc les enfants, qu'est-ce qu'ils vont faire avec ça? C'est bien, mais c'est en même temps, il faudrait tout autour qu'il y ait une culture qui soit préservée différemment pour que ces enfants puissent exploiter ce qu'ils apprennent à l'école. Donc oui, d'un côté il trouve que c'est formidable que maintenant à l'école, c'est un paradoxe, lui qui ne pouvait pas, et on avait même le bâton qu'on appelait la vergogne, le bâton, quand on employait un mot occitan, l'institutrice donnait le bâton de la honte, donc on passait ensuite à un autre élève qui avait employé un mot gascon, et aujourd'hui donc il y a les classes bilingues. Donc effectivement, c'est pour lui c'est assez surprenant. Il en est ravi, mais un petit peu sceptique quand même sur la suite qui peut être donnée à cet enseignement, si le patois n'est pas maintenu dans le cadre d'ateliers et qu'autour d'eux, les enfants n'entendent pas parler cette langue.
1: Ouais. Est-ce que vous avez découvert quelque chose sur votre papa à travers ce travail?
0: Ah oui, mais déjà j'avais découvert beaucoup de choses dans le précédent ouvrage, c'était davantage, encore plus des histoires, donc j'ai découvert son enfance, toutes les bêtises qu'il faisait, la complicité qu'il avait aussi avec ses grands-parents, plus qu'avec ses parents, donc oui, j'ai appris beaucoup de choses sur mon papa, c'était quelqu'un avec qui on ne communiquait pas beaucoup, donc toute cette part de sa vie, je ne la connaissais qu'à travers peut-être quelques photos, mais jamais je n'étais aussi proche de lui. Ça nous a vraiment, vraiment énormément rapprochés, ces deux ouvrages, vraiment.
1: Je recommence plutôt sur la version justement de l'écriture que vous avez vous prise en main. Est-ce que quand vous avez parfois dû traduire des mots, est-ce que vous avez eu l'impression de trahir un peu certains sens, parce qu'il y a certains mots qui sont intraduisibles justement. Est-ce que vous avez pas un peu galéré?
0: Complètement. Alors ça vraiment, c'est pour ça qu'on s'est appuyé sur parce que papa avait un mot. Le mot lui venait, mais il lui venait, c'était un mot qu'il avait entendu. Donc après, il y avait le problème de la graphie. Donc j'ai commencé par acheter des dictionnaires. J'ai demandé conseil à des enseignants, justement, du gascon, parce qu'il y a plein de patois. Donc le patois gascon. Donc on m'a conseillé des dictionnaires. J'ai acheté des dictionnaires français occitan, occitan français. Et en cherchant, papa ne retrouvait pas du tout les mots. Le mot qu'il avait, il ne le trouvait même pas dans le dictionnaire.
1: Oui.
0: Donc en fait, on s'est tourné vers une personne qui est partie d'un atelier justement d'occitan et qui était beaucoup plus proche du gascon, du patois gascon, puisqu'il ne faut pas dire l'occitan, enfin ça c'est compliqué aussi,
1: oui.
0: Donc local, et donc il nous a beaucoup aidé, parce que oui, on a vraiment vraiment galéré. À un moment donné, je me disais, mais c'est pas possible, on cherche ce mot, on le trouve pas, papa me donne un mot qui ne correspond pas dans le dictionnaire, donc ça a été assez compliqué. Donc là, on a essayé de se rapprocher le plus possible du patois gascon de l'Armagnac, de la région de Vic-Fezensac, parce qu'il faut savoir que les mots sont différents même d'un village à l'autre.
1: D'accord.
0: Donc c'est ce que j'ai découvert aussi, que un même terme pouvait, et même avec la personne Robert dont je parle, nous a beaucoup aidé. On n'était pas toujours non plus d'accord, parce que lui avait une version, papa en avait une autre.
1: Il y avait peut-être un petit langage familial aussi, peut-être justement.
0: C'est ça, tout à fait. Voilà, c'est pour ça. Finalement, la personne qui nous a aidés a appris des choses aussi. Donc,
1: super.
0: Ça a été un échange réciproque.
1: Donc, ça a été un hommage, une transmission, une forme de sauvegarde, tout ça en même temps, ce livre.
0: Voilà, tout à fait.
1: Et qu'est-ce que vous aimeriez, ou peut-être qu'est-ce que votre papa aimerait, que les lecteurs retiennent en refermant ce livre? Parce que ça se lit comme un roman, ça se lit comme un dictionnaire,
0: ça se lit comment? Ça peut se lire.

0: dire n'importe où, puisque c'est classé par ordre alphabétique comme un dictionnaire, oui. Donc on le prend à l'endroit où on veut. Et ce qu'il aimerait que les gens retiennent, je pense, les petites histoires qui illustrent les mots, plus que les mots eux-mêmes. Je pense, parce que c'est ça l'idée. Et comme je vous le disais, il est parti des anecdotes avant plutôt que du mot.
1: Bien sûr.
0: Donc c'est plutôt ça. Plutôt c'est ça, une idée, une forme de vie à la campagne comme il le dit, hein, je reprends ce qu'il dit dans l'introduction, mes plus belles années, je les ai vécues dans la campagne gersoise de mon enfance. Voilà. Chaque journée avait la saveur de l'insouciance et le parfum d'une langue vivante, le patois. Pour moi, ça résume parfaitement le livre et ce qu'il souhaite de transmettre. Mmh. Voilà, l'essence du livre.
1: Dernière question. Est-ce que, j'imagine que votre papa nous écoute aujourd'hui, qu'est-ce que vous aimeriez lui dire de ce que vous avez réussi à transmettre ensemble à travers ce livre ?
0: Ce que j'aimerais lui dire, ça il le sait, que j'ai vraiment été heureuse de partager ce travail avec lui, et j'ai appris des tas de choses. D'abord sur le patois gascon, sur la vie à la campagne. D'ailleurs, on a eu des moments assez épiques où je ne comprenais pas certaines traditions et parce que je voulais les comprendre et qui s'agaçaient parce que je trouvais que j'étais pas assez rapide dans ma compréhension. Donc on a eu des moments un petit peu parfois houleux. Et malgré ça, bon, j'ai compris ce qu'il voulait transmettre. Et je me rappelle plus la question.
1: Non, qu'est-ce que vous aimeriez lui dire, en fait, tout simplement ?
0: Que j'étais vraiment très très heureuse de partager ce moment avec lui et que j'espère qu'on va en partager d'autres comme ça parce qu'il a encore d'autres projets. Il a 92 ans, mais il fourmille de projets.
1: Ça, donc, c'est chouette.
0: Voilà. Et je voudrais juste rajouter quelque chose par rapport aux illustrations, parce qu'elles sont très importantes dans l'ouvrage. On a essayé d'en mettre un maximum. Et ces illustrations, j'ai pris beaucoup de photos chez un couple qui s'appelle Monsieur et Madame Dufour,
1: d'accord,
0: qui habite dans un petit village du secteur, et qui ont chez eux une collection qui est extraordinaire, un musée privé, et ils m'ont ouvert leurs portes avec une générosité incroyable, et j'ai trouvé tous les mots, les objets qui étaient évoqués dans le livre, et je regrette de ne pas avoir fait, d'ailleurs, papa, on regrette de ne pas avoir fait la démarche dans l'autre sens, c'est-à-dire commencer par aller dans ce musée entre guillemets, parce qu'on aurait ça nous aurait donné plus d'idées peut-être, et on a trouvé des choses vraiment extraordinaires.
1: Donc, le volume 2 peut-être.
0: voilà, c'est ça, exactement. C'est ces gens-là et le musée aussi du paysan de Toulouse qui m'a ouvert ses portes aussi pour une visite privée et où j'ai pu prendre aussi des tas de photos qui illustrent le livre.
1: Très bien.
0: Voilà. Bon,
1: pour finir, ce livre, Le patois gascon, c'est une langue, des souvenirs et peut-être aussi une façon de ne pas laisser disparaître une mémoire. Merci beaucoup, Cathy.
0: Merci à vous.
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5: Jusqu'au 17 mai, à la Maison des Arts, à Arras-en-Lavedan, on vous propose l'exposition Écho de Philippe Jacques. Dessins, peintures et installations se déploient dans les espaces de l'Abadial comme les strates d'une même interrogation. Celle d'un artiste qui ne cherche pas à représenter la montagne, mais à en restituer l'expérience sensible, dans toute sa complexité et sa profondeur. L'exposition Écho de Philippe Jacques, c'est à découvrir jusqu'au 17 mai, de 14h à 18h, à l'Abadial, Maison des Arts, à Arras-en-Lavedan.
11: Du 1er mai au 30 juin, venez admirer l'exposition à Cotteret, Pyrénées étoilées. L'ouverture se fait de 8h30 à 17h. Venez découvrir la beauté des cieux et des paysages nocturnes avec l'exposition Pyrénées étoilées. Laissez-vous émerveiller par une arche céleste ou par le scintillement des étoiles au-dessus des sommets pyrénéens, rendu visible grâce au talent de 7 photographes ayant contribué à cette exposition. Ces paysages permettent également de prendre conscience des menaces concrètes qui pèsent sur ce patrimoine naturel nocturne par l'omniprésence de la pollution lumineuse de nos villes et nos villages. Les renseignements se font au 05 60 92 52 56. L'entrée est libre et gratuite. L'exposition Pyrénées étoiles, c'est à Cotteret du 1er mai au 30 juin.
5: Jusqu'au 12 juin, à la Maison du Parc National et de la Vallée de Luce-Saint-Sauveur, on vous propose l'exposition Oiseaux de papier. Maëva donne vie au papier en sculptant des oiseaux plume après plume. Observer la nature, en identifier les composantes et interactions, classer pour tenter de comprendre et ce qui anime Maëva depuis son enfance dans les Pyrénées-Atlantiques. Après des études de microbiologie, puis en archéobotanique et des centaines d'heures en laboratoire, a donné envie à Maëva de créer au-delà d'étudier. L'exposition Oiseaux de papier, c'est une invitation à la lenteur, un hommage à la beauté et à la fragilité des espèces qui nous entourent. Gratuit et en libre accès sur les horaires d'ouverture, l'exposition Oiseaux de papier de Maëva Colette, c'est à voir jusqu'au 12 juin à la Maison du Parc National et de la Vallée de Luce-Saint-Sauveur.
12: Je me soigne avec les plantes.
5: Mardi à 18h à la Maison de la Montagne à Argelès-Gazost, Muriel Clément, herboriste, vous propose une conférence à la découverte des plantes médicinales. Elle vous en présentera quelques-unes de ces plantes médicinales sauvages et cultivées. Leur connaissance, leur reconnaissance, leurs bienfaits, leur utilisation pratique et ancestrale. La conférence à la découverte des plantes médicinales avec Muriel Clément, c'est ce mardi à 18h à la Maison de la Montagne à Argelès-Gazost. Mercredi à 17h30 au Petit Jardin de Barèges, on vous propose le concert du mercredi, trio jazz et chansons avec Swingambule. Le concert de Swingambule, c'est ce mercredi à 17h30 au Petit Jardin de Barèges. Jeudi à 20h30 au bar du Casino à Argelès-Gazost, on vous propose le concert Les Acoustiques Anonymes. Le concert des Acoustiques Anonymes, c'est ce jeudi à 20h30 au bar du Casino à Argelès-Gazost. Mercredi à 17h au cinéma Le Refuge à Barèges, on vous propose la projection du film Appelez-moi encore Le Funi, un documentaire sur le funiculaire de Barèges présenté par l'association Funiteuil, un film réalisé par Laurence Fleury. La projection du film Appelez-moi encore Le Funi, c'est ce mercredi à 17h au cinéma Le Refuge à Barèges.
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0: Ce dimanche 17 mai, venez découvrir le marché aux fleurs et aux livres de 9h à 17h au centre-ville d'Argelès-Gazost. Venez flâner au cœur d'un marché plein de charme où les couleurs des fleurs rencontrent le plaisir des mots. Producteurs, pépiniéristes, artisans et créateurs, mais aussi amoureux de la littérature, vous donnent rendez-vous pour embellir votre jardin ou votre bibliothèque. Le marché aux fleurs et aux livres au centre-ville d'Argelès-Gazost, c'est ce dimanche 17 mai de 9h à 17h.
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4: Je ne sais pas où tu te trouves en ces moments. Quel temps il fait, ce que tu es en train de regarder, de sentir, ni à quoi tu te consacres. Mais aujourd'hui, le voyage radiophonique que je te propose t'amènera dans la médina de Marrakech, au Maroc, et t'invitera à faire un saut dans les temps.

0: février 2019. Les températures étaient douces, je dirais autour des 16 à 18 degrés. Il m'arrivait parfois d'être en manche courte et j'avais même de la crème solaire pendant que je travaillais au documentaire Rythme invisible. La voix que tu entends est celle d'Anna Raimondo.
1: Ceci est ma voix. Je m'appelle Anna. Mais ce que tu vas entendre ne concerne pas que moi. Je suis une femme blanche, féministe, méditerranéenne. Je vis à Bruxelles. Mais je passe beaucoup de temps au Maroc. Et quand je reviens en Europe, il y a toujours quelqu'un qui me demande
2: Les femmes
1: sont-elles visibles dans l'espace public au Maroc? Les seules à pouvoir répondre à cette question seraient des femmes marocaines. Je suis partie à la rencontre d'un groupe de femmes à Marrakech qui voulaient bien réfléchir ensemble à la question.
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0: برا في ديك البلاصه.
1: Je me sens libre n'importe où je vais, dans n'importe quel contexte. Dieu merci. Avec Mina, j'ai appris un autre mot en darija, horra.
0: Horra?
1: Liberté d'être visible et reconnue en tant que femme dans la rue, tout en ayant une attitude masculine, comme fait Mina.
2: Horra, horra, horra, horra.
1: Liberté de s'identifier comme femme et ou homme.
2: Horra.
1: Liberté de jongler entre visibilité et invisibilité dans l'espace public.
2: Horra.
1: Libre. Femme.
3: Omara. Omara.
1: Homme.
3: Rajil. Rajil.
1: C'est vraiment encore ça la question.
3: Wastouni. Wasmatouni. Wastouni ou la mastounish.

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1: Suis-moi dans une ruelle derrière la place Gemelfna. Il y a comme un garage à ciel ouvert plein d'objets. Une table et des chaises qui nous attendent. Du thé à la menthe, ça sent fort la cigarette. Et là, il y a Meryem Amal Souad. La voix que tu viens d'entendre chanter. Jaquette, pantalon, chemise bleu ciel, chaussures d'homme.
0: Un
1: scooter. Mon prénom est...
0: Meryem Amal. Ma qui a arrosh bli inna le fond d'yen Meryem, rah Meryem.
1: Le fond de Meryem, c'est Meryem.
0: Mais qui n'fondra d'yel kinta, an rah rajl.
1: Mais dans ton regard, je suis un homme.
0: Oh, kalbs.
1: Je me suis toujours habillé comme un garçon.
0: Sir vite, kalbs bhal dri kankhorj talab. الناس كيعرفوا شي كيقول اه بنت
1: سيغتان ديزيل
0: الا راه ولد هذيك
1: سات اون فيا دوطرا سات ان غارسون
2: 10 ايام هذه ما شربوش حتى هما
3: لا لا
2: الشركه
0: انا مريم مرا في الدار
1: جي سوي فام
0: في لا ميزون
1: سي موا
0: À
1: la maison, je m'habille, je fais mes prières et je deviens
0: Meryem. Meryem bhal bnat.
1: Meryem est comme les filles.
0: Meryem kadir foulard.
1: Meryem met les foulards, son kaftan.
0: Ou katmchi l'cuisine.
1: Et aide les filles à la cuisine.
0: Tataawen lbniyat.
1: Elle est normale.
0: Li fdar. Aadiya.
1: Elle est normale. Elle.
0: Aadiya. Aadiya.
1: Normale. À 3 heures, je vais à Gemelfna. À partir du moment où je sors dehors, je deviens
0: un Suède.
1: Les comportements que j'ai dehors. N'est pas les mêmes qu'à la maison. Parce qu'il y a des loups. Des gens qui se sentent supérieurs à la femme. Par rapport à Suède, la voix change. Parce que Suède, c'est
0: Suède.
1: C'est la virilité. J'ai travaillé dans l'artisanat traditionnel. Peu importe où mon maître m'envoyait, j'y allais. Et au lieu de m'appeler Lalla Meryem, il m'appelait
0: Suède. يعني هذا قال لي تيقول لي شوف انا غادي نمحي لك هاد مريم غادي تبقى غير في لا كارت.
1: Il m'a dit Myriam reste juste sur les papiers. Maintenant,
0: tiens,
1: tu es
0: Suède.
1: Suède est devenu mon nom quand je suis rentrée dans une alka de Jemel Flan.
0: بقت هاد سواد اللي حتى وصلت للحلقة.
1: Jemel Flan, la place des artistes de Marrakech. Avant de continuer avec Myriam Suède, si tu ne sais pas ce que c'est une alka, écoute.

0: Halka signifie en arabe regroupement. Cercle. La Fatiha signe les moments finaux du spectacle dans une halka. Quand l'artiste récite un passage du Coran pour bénir le public et passe pour collecter l'argent.
1: كامرة كندخل ليها تيقولوا ليها حلقة الميخي.
0: Je suis entrée dans la halka Michi en tant que femme.
1: مني درت قال لي المعلم ديري الفاتحة.
0: Quand le maître de la halka, le معلم, m'a demandé de faire la fatiha,
1: قال لي ديريها.
0: Je lui ai dit,
1: عندك.
0: Je ne sais pas la faire.
1: مني درت الفاتحة.
0: Et il m'a dit, tu l'as en toi.
1: جبت
0: Quand j'ai fait la fatiha, j'ai collecté plus d'argent que les autres hommes de l'Alka, qui avaient des années d'expérience à Jemaa el Fna. Ils m'ont dit, tu es une femme et demie, et que je pouvais travailler avec eux. Je suis devenu Souad. Et je resterai souhaite jusqu'à ma

Femme, homme, la question revient. Naître ou devenir femme? S'est transformé en homme? Un désir? Une stratégie de résistance?

0: أمل سعيد سويد.
1: Revenons à la question de ce qui m'a motivée à aller à Marrakech et à rencontrer les femmes qui t'écoutent. Les femmes. Tu les vois ou tu ne les vois pas? Tu ne les vois pas. Où sont-elles à Marrakech?
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1: Tu vois des femmes partout. Je ne vois pas des lieux où les femmes ne pourraient pas aller. Aujourd'hui, il y a l'égalité. L'hôtel. Je ne peux pas y aller car j'ai l'impression qu'il n'y a que des hommes. Moi, je vais souvent à la Menara. J'aime la rue Prince.

0: dedans, dehors, entre visibilité et invisibilité. Tu écoutes ce que Amina entend depuis chez elle.
1: الصباح بكري في الدار عندي في لا ميزون ديالي حيت عندي الدار كبيره وقديمه كنسمع لي زوازو الطيور
0: وازو باندور امبولان
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0: À l'ancienne Médina, il y a beaucoup de motos.
1: Il y a la première chose que j'aime pas, c'est les mobilettes.
0: Si tu montes vers la Casbah ou vers Guélize,
1: il y a aussi des bicyclettes.
2: يمكن تدوز من حدا شي واحد داير تيضرب هكا في شي حاجه طاق طاق طاق طاق
0: quelqu'un qui tape quelque chose
2: بيكاله
0: cigale La voix des hommes est la plus forte dans la Médina.
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1: هاي مشات هنا
0: Eh oui, se balader et écouter les ruelles de la Médina vaut bien les voyages. Le seul risque est d'avoir mal au crâne, comme vient de le dire Rachida. Allons vers Darbelaj, le centre culturel consacré aux femmes de la Médina. Nos oreilles peuvent se reposer. Tu es dans un grand riad, avec un patio central en marbre blanc. La lumière du soleil, même si on est en novembre. À ce moment-là, nous nous sommes rencontrés. Nous avons rigolé, nous avons bien mangé. Et nous avons discuté. Je suis originaire du sud de l'Italie. Je trouve que nos expériences dans l'espace public ne sont pas si différentes. Moi aussi, quand je sors dans la rue, que ce soit à Naples, à Marrakech ou même à Bruxelles où j'habite, parfois, je décide quelle attitude prendre. Être visible ou pas en tant que femme.
4: Être visible ou pas.
0: Avoir une attitude plus masculine ou féminine. Parfois, par contre, je ne peux pas les décider et je me sens invisible ou trop visible. Peut-être qu'il y a beaucoup de femmes qui ressentent la même chose, pas uniquement au Maroc. Lors de nos rencontres, elles m'ont appris à écouter ce qui se trouve entre visibilité et invisibilité, leur rythme et leur son quotidien. Et j'ai appris, par exemple, qu'à Marrakech, comme dans le reste du Maroc, il y a des sons typiques que les femmes utilisent dans l'espace public pour se manifester quand elles ont besoin d'aide. Ces sons-ci, par contre, sont les sons du bonheur des femmes. Et avec ces sons de joie, les Zagarites, tu es arrivé jusqu'ici avec nous. Et si tu es contente d'avoir rencontré Mina, Zara, Meriem Soued, Amina, Nadira, Rachida, Fatima, Latifa et Khadija, tu peux te joindre à nous avec ta propre voix. Comme ça.

Rythme invisible avec Amina, la mère et femme au foyer. Latifa, qui pense que la femme est la société tout entière. Mina, mariée, qui se sent plus forte quand elle assume une attitude masculine. Maryam Swell, qui s'identifie en tant qu'homme et en tant que femme, Santor. Zara, la veuve qui aime sa liberté et les couleurs flashy. Nadira, la divorcée. Fatima, la célibataire. Rachida, la maman féministe. Anna, adulte pas mariée, qui essaye de décolonialiser son féminisme et avoir une bonne prononciation en français.

rythme invisible, d'Anna Raimondo. Prise de son avec Jeanne Debarcy. Prise de son additionnelle et mixage, Bastien Hidalgo Ruiz. Traduction de Darija au français, d'Aïda Bosehak et Noureddin Ezzaraf. Produit par Deutschlandfunk Kultur, en coproduction avec l'atelier des créations sonores et radiophoniques à Bruxelles, Studio Eufonia, Radio Grenouille à Marseille. Présenté dans le cadre de Manifesta 13 Marseille, est réalisé grâce à la résidence artistique Les 18 dans le cadre du programme Canat et grâce au Centre pour les femmes de la Médina de Marrakech d'Art Bellarge. Un merci spécial aux magnifiques protagonistes pour leur temps, amour et envie d'écouter leur ville avec moi et avec toi. Merci aussi à Giulia Gabel, Marcus Gammel, Carmelo Iannuzzo, Francesca Masuero, Thomas Ouillot et à toutes les personnes qui ont rendu possible ces projets. Je ne veux pas te faire prendre avion ni polluer la planète. Alors le voyage restera dans la même Médina de Marrakech, à travers un paysage sonore que j'ai réalisé en 2018 pour les musées d'art contemporain africain de Marrakech. Les températures étaient chaudes, plus de 20 degrés. J'avais toujours une casquette sur la tête.

0: Si tu as chaud, n'hésite pas à te découvrir et à boire de l'eau fraîche.
1: Hey, c'est là, photographe. Vas-y, je vais faire un tour et toi.

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2: Radio France Internationale, il est 20h, ici à Paris, 2h de moins en temps universel.
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2: Dans une dizaine de minutes, votre émission Dimanche Politique met tout de suite le journal. Et à la une, l'Iran qui finalement donne sa réponse sur la proposition américaine pour une fin de la guerre au Moyen-Orient. Nous appelons Siavosh Ghazi, notre correspondant à Téhéran, dès le début de cette édition. Sur le front de la guerre en Ukraine, des accusations mutuelles, toujours de violation du cessez-le-feu. Et un Vladimir Poutine qui évoque une paix proche, lui qui se tourne vers quelques figures européennes pour une éventuelle reprise des discussions. Et puis Keir Starmer, le Premier ministre britannique sous pression. Après l'échec aux élections locales de jeudi, ils sont nombreux à appeler à sa démission.
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2: Les Émirats arabes unis et le Koweït affirment avoir une nouvelle fois été visés par des attaques de drones iraniens ce dimanche, malgré un cessez-le-feu censé être en vigueur. Et après des jours d'attente, l'Iran a finalement annoncé ce dimanche avoir répondu à la proposition américaine visant à mettre fin à la guerre au Moyen-Orient. Siavosh Ghazi, vous êtes notre correspondant à Téhéran. À quoi ressemble cette réponse formulée par la République islamique?
4: Selon l'agence officielle IRNA et l'agence ISNA, qui est proche du pouvoir, la réponse de l'Iran se concentre sur deux points. Tout d'abord, la fin des hostilités dans toute la région, pas seulement en Iran, mais aussi sur le théâtre libanais. Il faut que Israël cesse ses attaques contre le Hezbollah et les populations chiites, donc dans le sud du Liban, mais aussi à Beyrouth. Le second point, c'est donc la sécurité du trafic maritime dans le détroit d'Hormuz et dans le golfe Persique. Et là encore, la position de Téhéran est très claire. Pas question de laisser d'autres pays intervenir pour contrôler le détroit d'Hormuz et le golfe Persique. Et pour bien montrer la détermination de l'Iran, un premier pétrolier du Qatar a pu traverser le détroit d'Hormuz, accompagné par des bateaux rapides iraniens, mais aussi une attaque qui a été menée contre un navire marchand américain près des côtes du Qatar, encore, pour bien montrer que si jamais les Américains attaquaient de nouveau ou saisissaient de nouveau des navires marchands iraniens, il y aura une réponse très dure de la part de Téhéran, notamment contre soit des navires américains, soit des bases américaines dans la région.
2: Merci Siavosh Ghazi. Téhéran qui, via son vice-ministre des Affaires étrangères, avertit d'une réponse immédiate et décisive en cas de déploiement français et britannique dans le détroit d'Hormuz, alors que le premier ministre israélien Benjamin Netanyahou, dans un entretien à la chaîne américaine CBS, affirme que cette guerre en Iran n'est pas finie car, je le cite, il faut encore retirer d'Iran les stocks d'uranium enrichi. Et puis sur le front de la guerre au Liban, le ministère de la Santé a annoncé la mort de deux secouristes du Comité islamique de la santé affiliés au Hezbollah dans des frappes israéliennes ce dimanche sur le sud du pays. 5 autres personnes ont été blessées. Lui aussi est en guerre, mais peut-être plus pour longtemps. En tout cas, Vladimir Poutine a hier fait évoluer sa rhétorique sur le conflit en Ukraine. Le président russe s'en est pris aux forces de l'OTAN et a évoqué le potentiel rôle des Européens pour une éventuelle reprise du dialogue, mentionnant notamment l'ancien chancelier allemand Gerhard Schröder, une option écartée par Ulrich Buna, chercheur associé Eurocréative.
5: Gerhard Schröder n'est plus personne en Europe, et notamment en Allemagne, et il ne serait jamais considéré par quiconque, ne fût-ce en Allemagne, comme un intermédiaire sérieux. La France, malgré tout ce que peut dire Vladimir Poutine, le président français reste un interlocuteur de poids, parce que c'est l'un des principaux pays européens, parce qu'il est doté de la puissance atomique. Et donc, dans ce cadre-là, la France serait probablement légitime pour porter cette discussion. Je pense aussi que l'homme politique allemand, on connaît la proximité quand même un peu historique entre l'Allemagne, notamment de notre point de vue économique, et la Russie. Effectivement, les Italiens sont un peu dans la même situation. Il y a aussi des grands liens historiques, économiques, entre l'Italie et la Russie. Donc on voit qu'en fait, finalement, oui, les grands pays européens pourraient sans doute servir un peu de pont, tout en gardant en tête qu'on a quand même le sentiment, depuis plusieurs mois maintenant, que Vladimir Poutine ne veut pas vraiment parler avec les Européens. Il veut son espèce de mano à mano avec le président américain. Mais en tous les cas, c'est aussi Vladimir Poutine qui souvent a, en quelque sorte, écarté d'un revers de main le fait que les Européens aient le moindre rôle dans les discussions sur l'Ukraine.
2: Ulrich Boun a joint par Nicolas Roca du service international de RFI. Par ailleurs, le président ukrainien Volodymyr Zelensky dit encore ce soir que la Russie ne respecte pas le cessez-le-feu sur la ligne de front. Au Royaume-Uni, les pressions pour la démission du Premier ministre Keir Starmer s'accentuent après l'échec aux élections locales de jeudi et le scandale Peter Mandelson qui l'ont fragilisé. Certains élus du Parti travailliste espèrent son départ, dont une en particulier, Catherine West. Les détails avec Ilana Remoc.
6: Si personne ne se présente à la tête de la direction, je le ferai. C'est ce qu'a déclaré la députée travailliste Catherine West. Cette relative inconnue sur la scène politique britannique née en Australie a donné ce week-end un ultimatum au Premier ministre. Si la direction du parti ne change pas d'ici demain, des élections internes seront organisées. Encore faut-il que sa proposition séduise les élus de son propre camp. Il suffit seulement que 20% des députés travaillistes soutiennent cette décision, soit 81 élus. Catherine West affirme avoir recueilli une dizaine de soutiens tout en assurant être confiante de voir le mouvement s'élargir. Ce dimanche, Josh Simmons, élu travailliste, appelait lui aussi publiquement à la démission du Premier ministre. Keir Starmer a perdu le soutien du pays, affirmait le député. Si plusieurs figures du parti ont exprimé leur frustration à l'égard du locataire de 10 Downing Street, il n'y a pas eu une vague de soutien massif à l'ultimatum porté par Catherine West. Les cadres travaillistes semblent toujours soutenir Keir Starmer, dont le discours prévu demain est particulièrement attendu.
2: Explication signée Ilana Remoc. Et puis comme tous les 10 mai en France, c'est la journée commémorative du souvenir de l'esclavage et de son abolition. Cette année marque aussi les 25 ans de la loi dite Taubira, qui avait fait de la France le premier pays sur la planète à reconnaître l'esclavage comme un crime contre l'humanité. Ce dimanche, lors d'une cérémonie officielle au Sénat, Sébastien Lecornu a rendu hommage à l'ancienne ministre socialiste, le Premier ministre qui a appelé à la vigilance en France et partout dans le monde, près de 2 siècles après l'abolition de l'esclavage. Raphaël Delvolvé.
7: C'était il y a un quart de siècle à la Chambre haute, en 2001, lors d'un ultime vote, la loi dite Taubira a été définitivement adoptée. Le Premier ministre loue un texte essentiel à ses yeux, Sébastien Lecornu.
8: Elle témoigne de notre capacité, à certains moments décisifs de notre histoire, à nous retrouver sur l'essentiel,
7: se souvenir du passé et regarder l'avenir, même si le chef du gouvernement déplore la persistance du racisme plus de 150 ans après l'abolition de l'esclavage, notamment dans la sphère politique.
8: Il faut être lucide. Nous l'avons vu récemment avec les attaques odieuses dont ont été la cible certains élus de couleur à l'issue des élections municipales.
7: Référence entre autres au maire de Saint-Denis, Bali Bagayoko. Dans un discours assez classique, Sébastien Lecornu évoque aussi l'esclavage moderne.
8: Le trafic d'êtres humains brise des milliers de vies humaines à travers le monde.
7: Pas d'évocation, ni même de porte ouverte cependant à des réparations aux peuples victimes de la traite, au contraire du président du Sénat, Gérard Larcher.
9: Les crimes reconnus gagneraient maintenant à être réparés. Il en va du sens de la justice.
7: Dans aucun discours, en revanche, il n'a été question d'une récente résolution du Ghana à l'ONU visant à faire de la traite des Africains le plus grave crime contre l'humanité. La France a choisi de s'abstenir. Paris dit ne pas vouloir créer de hiérarchie.
2: Raphaël Delvolvé du service politique de Radio France Internationale. 20h08, ici à Paris, on passe au sport. Avec vous, Thomas de Saint-Léger. Bonsoir, Thomas.
10: Bonsoir, Nemo.
2: Du football pour commencer en Angleterre et Arsenal qui garde la main dans la course pour le titre.
10: Les Gunners s'en rapprochent, oui, après une victoire cet après-midi sur le terrain de West Ham 1-0. C'était dur, mais ça vaut le coup. 3 points de plus, 5 d'avance sur Manchester City. Il reste 3 matchs aux Citizens contre 2 aux joueurs d'Arsenal. Mais voilà, ça commence à sentir bon.
2: Un titre à fêter peut-être en Espagne ce soir. En tout cas, le FC Barcelone y est presque.
10: Et comble du raffinement, le Barça pourrait valider son 2e sacre consécutif, le 29e en tout, dans son stade, le Camp Nou, et face au grand rival, le Real Madrid. Un nul ou une victoire suffirait aux Catalans qui ont préparé ce classico dans la sérénité. Tout le contraire de leurs meilleurs ennemis madrilènes. Déjà, Kylian Mbappé est toujours absent sur blessure. Et puis, vous avez eu vent de cette double altercation à l'entraînement entre Federico Valverde et Aurélien Tchouaméni. Résultat, 500 000 euros d'amende chacun et un climat chaotique dans la Casa Real. Au Barça d'en profiter, même si l'entraîneur Hansi Flick ne s'en frotte pas les mains outre mesure.
11: It happens Ce genre de choses arrive partout dans le monde, ce n'est pas spécifique au Real, il n'y a rien de plus à dire. Est-ce que j'ai été surpris? Peut-être un peu, mais au bout du compte, ça ne me regarde pas, parce que ce n'est pas mon club, ce n'est pas mon équipe, donc je ne me préoccupe pas de ça.
10: Hansi Flick, l'entraîneur du FC Barcelone, concernant les deux protagonistes du pugilat madrilène, Aurélien Tchouaméni est bien présent dans le groupe du Real. Federico Valverde est en convalescence après avoir subi un traumatisme crânien.
2: De la bagarre aussi, Thomas, en France cette fois, mais dans les règles pour les derniers honneurs en Ligue 1. 33e journée de championnat ce soir.
10: Et on ne connaît toujours pas le champion, mine de rien, même si c'est très bien parti pour Paris. Le PSG doit battre Brest pour creuser son avance sur Lens.
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Salut, du menge d'aptu, ta quelques minutes. Ce guide est fin et puis baradure de Renyuan, le trésor méthode de Yongong Qigong. Kenerem de Mourads au segment quate. Ajuste le corps et l'esprit à la fille de ce segment quate.

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2: H1000 présente. Une carte postale sonore. D'ici, de là-bas, d'ailleurs. Pour le plaisir de vos oreilles. Bonne écoute. Auditeur, auditrice. Soyez les bienvenus pour notre carte postale sonore. Une jetée. Face à moi, la grande bleue. Couleur orangée, rosée, car le soleil vient de se coucher. Je me situe à proximité du petit village de la Palmyre, hautement touristique en haute saison. Mais ici, à la mi-septembre, une certaine sérénité, notamment lorsque vous envisagez et vous regardez la mer, se dégage de ce paysage maritime. Quoi de mieux pour commencer notre balade sonore que ces doux clapotis qui effleurent les rochers disposés en épi le long d'une petite jetée.

à présent. Nous marchons dans une forêt mixte, envahie de pinèdes et de chênes. On n'est pas très loin du grand large. Mais ici, après avoir écouté la grande bleue, nous pénétrons dans la grande verte, la forêt des Landes, qui constitue le plus grand massif forestier de France. La température est douce. La lumière est limpide. La brise du vent qui vous caresse. La nature est enfin tout entière.

roseaux, la piste. La piste qui croustille avec les aiguilles. Qui jonche le sol à perte de vue. Les troncs dressés. De ces pins maritimes qui vous recouvrent. Et je vous propose d'aller faire quelques pas hors piste. C'est un sol moelleux. Brindilles, bois mort, mousse fluorescente.

tapis végétal. Comme du velours. Qui émerveille peut-être vos oreilles.

Petit à petit, nous quittons la forêt. Face à moi, une dune constituée d'une pente aiguë, légèrement orangée, sur fond de ciel bleu. Juste derrière, ça doit être l'océan qui gronde.

Il semble y avoir un passage. C'est beaucoup plus difficile que de marcher dans la neige fraîche.

vos oreilles.

vagues qui se forment, on pourrait les comparer à un rouleau compresseur.

altitude zéro. Vous êtes au niveau de la mer. Et la plage s'étire. Je dirais presque à l'infini.

le sable, humidifié, crisse sous vos pieds. Le son panoramique est magistral.

0: Bonjour monsieur, que faites-vous ici en fait?
1: Ben, j'essaye de pêcher quelques tellines. D'accord. Et puis voilà.
0: Et ça consiste à... Comment ça se pêche les tellines?
1: Ah ben, moi j'ai appris à marcher sur le sol là où il y a des petits courants d'eau et puis piétiner et bouger le pied de façon à ce que les tellines ressortent. Et puis quand il y en a quelques-unes qui sont belles, il faut y avoir une taille minimum. Et voilà, et puis arrivé à la maison, on est très content d'avoir pêché quelques-unes. Et puis dans une casserole, une petite poêle, avec un petit peu d'ail, un petit peu d'huile, vous faites sauter ça et c'est délicieux. Voilà, si vous avez un petit coup de blanc de Bordeaux, c'est magnifique.
0: Oui, voilà. Vous êtes de la région?
1: En retraite sur Royan, oui, de Bretagne d'origine.
0: Et en fait, pour pêcher les tellines, il faut avoir une technique particulière?
1: Certainement, mais bon, c'est en regardant les gens que j'ai appris. Hein, et puis voilà, c'est avec plus ou moins de succès. Et puis il y a des périodes aux grandes marées. Et puis d'habitude, on va faire de la coubre là-bas. Et puis aujourd'hui, on est venu ici pour changer, voilà.
0: Et l'histoire des marées, en fait, les tellines...
1: C'est à la marée basse.
0: C'est à la marée basse.
1: Voilà. D'accord. Dans les deux dernières heures de la marée, quand les petites baïnes, là, se vident, il paraît que c'est propice, voilà. Il paraît. Voilà.
0: D'accord.
1: Bon, c'est pas un festin avec ça, c'est juste pour se détendre.
0: Pour prendre l'air et,
1: voilà,
0: et se détendre.
1: Exactement. Et profiter du beau soleil. La Charente-Maritime.
0: Qu'est-ce que ça représente pour vous, l'océan, la mer?
1: Oh, je suis né en Bretagne, moi, hein, donc la mer, c'est très important. Ça fait partie de la vie. Et puis, tous les jours, la mer n'est jamais la même. Donc, avec les marées, c'est toujours plus joli d'un jour sur l'autre. Voilà.
0: D'accord.
1: Avec du vent, sans vent. Et puis, ça permet... Des loisirs pour les jeunes. Je vois ma petite fille, elle fait l'école de voile. Bon, elle apprivoise la mer. Pendant ce temps-là, elle ne fait pas de la tablette.

C'est comme un petit lagon. À une cinquantaine de mètres de l'océan, enfin du large. C'est ici que les gens empêchent les télines et ces petites dépressions qu'il y a le long de la plage constituent ce que l'on appelle les baïnes.

c'est la marée basse. Et dans quelques heures, elle va remonter.

et au-delà du son, ce qui est beau, c'est toutes les formes géométriques. Lorsque la marée se retire, que l'on trouve déposé sur le sol. La mer sculpte la plage et les dunes. C'est un peu comme un désert, un contrefort face aux assauts gigantesques de l'océan.

0: Ça, c'est quoi ce que vous faites sur la planche là?
1: Là, on met de la wax. Ça consiste à, ça permet surtout au pied d'adhérer en fait sur la planche et de pas glisser, donc d'être stable et de se mettre debout facilement et d'essayer de glisser sur la vague.
0: Et c'est quoi qui est important pour le surf? C'est la glisse, la sensation de glisse.
1: Ce qui est important pour réussir ou ce qu'on cherche quand on surf?
0: Ce que vous cherchez.
1: C'est la glisse. C'est la liberté un peu, cette sensation de... Voilà, c'est un sport qui demande de la résilience parce que les conditions, c'est un peu la loterie, donc c'est tout ça. Ouais.
0: Et en fait, pour quelques secondes de glisse quand même, c'est...
1: Beaucoup d'efforts pour peu de récompenses, et c'est ça aussi que tu vas chercher. Tu vas ramer 90% du temps pour 5-10% de glisse quoi, et de plaisir. Mais le plaisir, il est partout. L'effort, il est important pour la glisse pure. Mais...
0: Il faut une connaissance particulière de l'océan, des conditions de mer, je suppose.
1: Ouais, ça s'apprend, ça. Il faut y aller, en fait. Il faut y aller, il faut regarder les conditions sur Internet, apprendre. Moi, ça fait pas longtemps que je m'y suis mis. J'ai quasiment 40 ans et ça se fait. C'est la pratique, comme tout.
0: D'accord. Et vous avez jamais peur?
1: Si. Si. Ah si, ça fait partie de ce sport. Celui qui n'a pas peur, c'est qui a, je pense, un problème. Après, ça dépend des conditions. Là, je vais pas avoir peur. Mais c'est bien d'y aller au moins à deux.
0: Ouais, ouais. Ouais. Et c'est quoi qui peut se passer, le risque?
1: Le risque, moi, qui m'est arrivé il n'y a pas longtemps, c'est mon leash. Ça, là, c'est ce qui tient ta board à ta jambe. Il a pété. J'étais un peu au large.
0: Ah ouais.
1: J'étais tout seul. Et donc t'es cramé, t'es vidé. Moi, ça faisait trois quarts d'heure que je ramais, je prenais pas de vagues. Et là, ça casse. Tu te retrouves tout seul, sans planche. Très peur. Donc il y a ça. Et puis après, ça dépend des conditions en fait. Faut essayer d'y aller quand tes conditions sont à ton niveau en fait. Faut pas faire le cramé, faut respecter la mer quoi.
0: Bien sûr. Et pour avoir une technique, on va dire, suffisante pour en profiter, ça demande combien de temps?
1: C'est au maximum, plus tu vas, plus tu apprends vite. Mais moi, ça fait quoi, à peu près 2 ans que je m'y suis mis. Et j'ai un petit niveau, mais vraiment encore débutant, entre débutant et intermédiaire. Donc c'est long. Mais plus tu y vas, plus tu apprends. Et si tu peux prendre des cours, moi j'ai commencé par des petits cours. Et puis si la sauce prend, si tu prends plaisir, tu continues. Et puis ça va venir. Ça dépend de ta condition physique, ça dépend où tu vis, si tu peux y aller souvent.
0: Ouais, ouais.
1: Ça dépend de plein de choses.
0: Dernière question, que vous évoque l'océan?
1: Liberté,

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Quelques centaines de mètres plus loin. 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

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Entre la ligne du littoral et celle de la forêt. Et nous nous retrouverons. La semaine prochaine. Pour une nouvelle balade sonore.

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5: Le Zimbabwe à la une de cette nouvelle édition. Le gouvernement dit vouloir restituer 67 fermes à d'anciens propriétaires étrangers. Ils avaient été expropriés de leurs terres dans les années 2000 au profit de populations noires spoliées durant la colonisation. Alors comment expliquer une telle décision et pourquoi maintenant? Les explications dans un instant. Au sommaire également, Kiev et Moscou qui s'accusent à nouveau mutuellement de violer la trêve en vigueur. Les deux belligérants ont échangé des frappes ce dimanche. Une guerre en Ukraine qui aurait causé les incendies en cours à Tchernobyl. Des feux de forêt ravagent en ce moment la zone d'exclusion. Nous serons aussi au Royaume-Uni, dans ce journal où les appels à la démission de Keir Starmer se multiplient. Trois jours après la débâcle de son parti aux élections locales, dépression au sein de son propre camp travailliste, vous allez l'entendre. Et puis c'était il y a 25 ans, jour pour jour en France, la loi Taubira qui a fait de la France le premier pays au monde à reconnaître l'esclavage comme un crime contre l'humanité. Ils avaient été expropriés de leurs terres au profit de populations noires spoliées durant la colonisation. Ces milliers d'agriculteurs blancs du Zimbabwe qui avaient perdu leurs exploitations dans les années 2000 sous la présidence de Robert Mugabe. L'actuel gouvernement a annoncé vouloir restituer 67 fermes à ses anciens propriétaires étrangers. Pas question de remettre en cause le programme de réforme agraire de Mugabe, insiste l'exécutif. Il faut plutôt y voir un geste pour tourner la page de plusieurs années de litige, Claire Bargelès.
6: L'annonce a été faite par le ministre de l'Agriculture devant le Parlement. Ces restitutions concernent des agriculteurs originaires du Danemark, de la Suisse, de l'Allemagne et des Pays-Bas afin d'honorer des accords bilatéraux d'investissement liant ces États avec le Zimbabwe. Mais ces fermes restées inoccupées seront difficiles à restaurer, d'après Johan Willemse, professeur sud-africain d'économie agricole.
7: La plupart des infrastructures qui se trouvaient sur ces terres n'existent plus. Il faudrait redévelopper ces fermes à partir de zéro. Ce n'est pas comme si les gens allaient les retrouver dans l'état où ils les ont laissés. Donc il sera très compliqué de retourner sur place, faire partir des personnes qui auraient pu s'y installer, investir à nouveau pour que cela redevienne productif. Certains disent qu'à l'heure actuelle, ils ne sont pas prêts à prendre ces risques.
6: Selon Johan Willemse, dont le père avait lui-même une ferme au Zimbabwe, la mesure a surtout pour but d'apaiser les pays occidentaux alors que Harare cherche un accord de restructuration de sa dette.
7: Je pense qu'il y a beaucoup de scepticisme autour de cette annonce et qu'il s'agit surtout d'un geste de la part du gouvernement pour montrer qu'il est prêt à parler de ce sujet.
6: Plus de 800 fermes seront, elles, rendues à des Zimbabwéens noirs qui les occupaient avant l'époque coloniale, selon le ministre, et quelques 400 agriculteurs blancs seront autorisés à racheter leurs terres afin de rester dessus. Pour le reste, le gouvernement zimbabwéen avait, en 2020, annoncé un accord de compensation de 3,5 milliards de dollars pour l'ensemble des fermiers expropriés, mais sans avoir les moyens de financer la mesure. Claire Bargelès, Johannesburg, RFI.
5: Et l'actualité sur le continent africain, c'est aussi la tournée diplomatique du président français qui se poursuit. Après une visite en Égypte samedi, Emmanuel Macron est arrivé à Nairobi. Ce dimanche, il a rencontré son homologue kényan William Ruto avant une conférence de presse conjointe. Et pour le locataire de l'Élysée, l'ère du précaré français en Afrique francophone est terminée. Fin de citation. Les deux dirigeants qui co-présideront à partir de ce lundi et jusqu'à mardi le sommet Africa Forward. Une réponse totalement inacceptable. La réaction de Donald Trump sur son réseau Truth Social ce dimanche face au retour de